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La famille Mushigo Mulagizi Frédéric a la profonde douleur de vous annoncer la mort de sa femme Henriette Baleke et Bilia Hamwabo. Mort survenue mardi 23 juin 2026 à Bukavu. Que ces tristes nouvelles parviennent aux amis, famille et connaissances, à la famille Sylvestre Baleke, Mbalehe, à Nyangezi et à Bukavu, à la famille Namunongo, à Bolo 4 et à Kinshasa, à la famille Machumu, à Chirano, à la famille Karumba, à Chirano, à tous ses frères et sœurs de la famille Baleke. Partout où ils se trouvent, le corps est gardé à la mort de la clinique universitaire de l'IOB Bukavu. Le lever du corps est prévu à 8h le 24 juin 2026 et l'enterrement aura lieu le mercredi 24 juin 2026 à Chirano Mudaka, Kachira pour la famille Mugisho Frédéric. L'époux de la défunte signe le présent communiqué. La famille Buheroa Chiriboua Noir, Jean Bienfait a la profonde douleur d'annoncer à ses amis, connaissances et proches, résidents à Kinshasa, Kolwezi, Canada et Tanzanie, et ainsi qu'à Nairobi et ailleurs, les décès de notre très chère mère, belle-sœur et épouse. Du fait Chikuru Aimé Buheroa, Madame Munyarenkana Nyongwe Josiane, décédée le 23 juin 2026 à la clinique universitaire de l'IOB Bukavu après une longue période de maladie. Programme des obsèques, veillée mortuaire à l'avenue du gouverneur au domicile de Papa Projet Buendoa, mercredi 24 juin 2026 à 8h, et très décor à la mort de l'hôpital à 11h, cérémonie d'inhumation à Moganzo, jeudi 25 juin 2026, levée des dés à son domicile en cette douloureuse circonstance. La famille remercie tous ceux qui lui témoignent leur soutien moral, spirituel et matériel. Le Seigneur a donné, le Seigneur a repris, que le nom du Seigneur soit béni et que son âme repose en paix. C'est lui qui signe le présent communiqué au nom de la famille. C'est Rigobert Buendoa, membre de la famille. La grande famille Katabana Mugala Wisha a la profonde douleur d'annoncer aux frères, amis et connaissances la mort de leur fils Henri Katabana Mubalama, mort survenu à Bukavu en date 19 juin 2026 et suite d'une longue période de maladie. Ces communiqués s'adressent spécialement à la grande famille Masonga, à la famille Chiraba, à la famille Nyamugera, à la famille Chinegena, à la famille Kagarabi et la famille Nyalunda, partout où ils se trouvent. Ces communiqués s'adressent également à toute la famille footballistique de Bukavu et principalement celle de l'OC Bukavu Dawa, ainsi qu'à sa famille professionnelle de la commune de Kadutu. L'enterrement est prévu mercredi 24 juin 2026 au cimetière de la Rosizi après une messe d'action des grâces qui sera dite à la paroisse Sainte-Trinité de Buolo 3 à 10h. Les décès tiennent à la maison familiale à Buolo 3 derrière la maison de la Croix-Rouge à côté de la paroisse Sainte-Trinité de Buolo pour la famille Moura. Rambo Descartes signe le présent communiqué. 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

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La communauté internationale des hommes d'affaires du plein évangile Full Gospel Pôle du Sud Kivu informe les habitants de Bukavu et ses environs qu'elle organise sa 18e convention dans la salle Marie-Graine Nance sur avenue de l'Athénée du 7 au 8, 17 au 9 juillet 2026, chaque jour de 14h30 à 17h30, sous les thèmes portée du fruit accéléré et perce, accélère et perce. Alors le thème est porte du fruit, accélère et perce, tiré de Jean chapitre 15 verset 16. Venez nombreux pour louer et adorer notre créateur et sauveur de l'humanité. Karibu sana, soyez le bienvenu, welcome. C'est le bureau de la convention qui signe le présent communiqué. 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
1: Mesdames, messieurs, salut et bienvenue pour suivre ce Radio Journal. Le Fidèle Information a deux titres. Des fortes perturbations du réseau téléphonique sont constatées depuis presque deux semaines au sud Kivu. Les abonnés enregistrent des pertes de leur forfait Internet et ou d'appels ainsi que des manques à gagner dans leurs activités qui exigent la connexion Internet. Les sociétés de télécommunications sont appelées à améliorer la qualité des services qu'elles offrent aux consommateurs. Les combats se poursuivent dans les hauts plateaux de Fizi et cela accentue le blocus sur la commune rurale de Minembwe avec une dégradation de la situation humanitaire. Sur place, les prix des produits ont pris de l'ascenseur. Une plaquette de paracétamol se vend désormais à 15 000 francs congolais et un verre de sel à 25 000 francs congolais. Voilà donc tout pour le sommaire. Dans quelques instants, les détails.
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1: Les offensives militaires se poursuivent dans les hauts plateaux des territoires de Fizi et Mwenga, au sud Kivu. En effet, les deux parties au conflit, à savoir les forces armées de la RDC et l'AFC M23 Truaneo, continuent de combattre sur les fronts. Alors que les forces armées de la RDC avaient annoncé avoir avancé jusqu'aux alentours des Minembwe Centre, les dernières informations parlent d'une riposte des troupes de l'AFC M23 qui les auraient délogés des villages de Bidegu et Kakenge, respectivement, en territoire de Mwenga et Fizi. Ces villages seraient sous occupation des troupes de l'AFC M23 Truaneo depuis lundi 22 juin dernier, tandis que les FARDC et leurs alliés se sont repliés à point zéro. Cette nouvelle escalade de la violence

0: violence continue de provoquer des dégâts majeurs au sein de la population, notamment avec des morts enregistrées. L'on rapporte également l'incendie des maisons et actifs agricoles dans les champs, ainsi que des cas de pillage des biens des populations par les éléments armés. Entre-temps, le blocus sur la commune rurale de Minembwe reste un facteur majeur de dégradation de la situation humanitaire, indiquent des acteurs de la société civile, joints par la rédaction de Radio Mendeleo. Sur place, les prix des produits de première nécessité ont carrément galopé alors que la plupart ont disparu du marché. C'est notamment un verre de sel qui se négocie entre 15 000 et 25 000 francs congolais, un kilogramme de sucre à plus de 50 000 francs congolais et une plaquette de paracétamol qui se vend entre 12 000 et 15 000 francs congolais, indique une source sur place. Cette source parle du blocage de tous les accès par voie aérienne, tout comme par voie routière et l'absence des organisations humanitaires, d'où l'appel à la désescalade militaire afin de relancer les programmes d'aide et permettre la circulation des personnes et de leurs biens. Et la surveillance épidémiologique accrue, la sensibilisation communautaire à l'installation des points de prélèvement de la température et des lavages de mains, c'est entre autres dispositions prises par la zone de santé d'Ouvira pour prévenir l'expansion du virus Ebola vers cette partie du sud Kivu. C'est ce que fait savoir Saïdi Mufitini, chargé des communications de la zone de santé d'Ouvira. Il fait savoir que ces mesures ont été prises à la suite de la déclaration de l'épidémie d'Ebola au sud Kivu avec des cas déclarés dans la zone de santé des Mitimouresa. Saïdi Mufitini renseigne que des commissions ont été constituées dans la zone de santé d'Ouvira avec pour chacune des tâches spécifiques en vue d'organiser la riposte. Il s'agit à titre illustratif de la commission prévention et contrôle d'infection qui a déjà installé des points de lavage aux entrées de la ville et même à Louvungi dans la plaine de la Ruzizi, ainsi que la commission sensibilisation qui poursuit une campagne à travers les médias. Il appelle également la population d'Ouvira au respect strict des mesures barrières pour une prévention collective efficace. Saïdi Mufitini en parle dans cet extrait.
1: Et la zone santé, avec l'appui de la DPS, ils ont organisé une coordination dans laquelle il y a des commissions. Dans ces commissions, chaque commission est chargée d'une tâche spécifique. C'est ainsi, par exemple, au niveau des commissions des PCI, prévention et contrôle des infections, nous avons installé des points de lavage des mains et surtout que les cas sont signalés à Bukavu, précisément dans la zone santé de Mitimouresa. Nous avons installé un point au niveau de Louvungi pour que tout celui qui entre ici à Ouvira puisse passer par là et surtout se laver les mains correctement parce que c'est parmi les mesures de protection. Et donc chaque commission est en train de faire un travail. Évidemment, à Ouvira, on n'a pas de cas. Et comme on n'a aucun cas d'Ebola au niveau d'Ouvira, nous sommes dans la phase préparatoire. Préparatoire, c'est-à-dire que chaque commission se prépare à une éventualité. Nous sommes vigilants, nous sommes en train de voir et surveiller tous les points d'entrée au niveau d'Ouvira.
0: Saïdi Mufitini, chargé des communications de la zone de santé d'Ouvira. Et dans la ville de Bukavu, les autorités et personnes de bonne volonté sont appelées à apporter assistance aux victimes des incendies survenus au quartier Tchaï en commune de Bagira. Cette assistance peut être constituée des dons en vivres, vêtements, couvertures et appuis financiers dans le but de soulager les sinistrés et favoriser leur relèvement. Cet appel intervient à la suite d'un nouvel incendie survenu le lundi 22 juin dernier, avec un bilan des 18 maisons parties en fumée et des 8 autres détruites lors des opérations visant à limiter la propagation du feu. Le président de la société civile Sounoyo de Tchaï, Choukour Luekia, qui lance cet appel, parle également d'importants biens des valeurs calcinées, avec plus de 100 familles qui se retrouvent aujourd'hui sans abri. Ce nouvel incendie survient après un autre le 9 juin dernier, provoquant la perte de 101 maisons avec plus de 280 familles aujourd'hui sans abri. Choukour Luekia appelle la population à la prudence, particulièrement en cette saison sèche. Il demande aux habitants de surveiller les mouvements des enfants, éviter l'entreposage désordonné des produits inflammables, la cuisson nocturne, mais aussi la collaboration avec les cadres des bases afin de prévenir des nouveaux cas d'incendie et d'assurer une intervention rapide en cas d'urgence. Vous suivez Radio Mendeleo dans quelques instants, la suite de ce Radio Journal.

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1: Nous changeons de chapitre à présent. C'est depuis plus de deux semaines maintenant que les abonnés des différentes maisons de télécommunications et vents au sud Kivu ont des difficultés à communiquer entre eux via leur téléphone. Ceci fait suite aux fortes perturbations du réseau, autant pour communiquer par des appels ordinaires ou encore via Internet. Les explications avec Myriam Mufano.
2: Dans plusieurs plaintes parvenues à la rédaction des radios Maïdéléo, des abonnés indiquent qu'il est possible de passer plusieurs heures essayant de prendre contact avec des proches, mais cela reste impossible. Nombreux parlent d'importantes pertes enregistrées, notamment des forfaits Internet et appels qui expirent avant leur utilisation, et d'autres évoquent de manque à gagner dans leurs activités quotidiennes qui exigent la communication. À ceci s'ajoute l'incapacité des nombreux opérateurs économiques à effectuer des transferts d'argent, des paiements électroniques et d'autres services essentiels dépendant de la connexion téléphonique. Cette situation concerne presque toutes les entreprises des télécommunications œuvrant en province, en l'instar des Orange, Vodacom, Africell et parfois Airtel. Pour Nicolas Loubala, consommateur et président provincial de la nouvelle dynamique de la société civile du Sud Kivu, il est important que ces sociétés pensent à améliorer la qualité des services accordés aux abonnés et réparer le préjudice subi. Il en parle dans cet élément.
3: Une semaine sans communication, il est inconcevable. Il y a des gens qui achètent leur méga, mais on ne communique pas, alors qu'il y a des mégas de 2 jours, 3 jours, et tous ces mégas-là sont en train d'être perdus inutilement comme ça. Il y a les étudiants aujourd'hui qui préparent leur mémoire, mais le temps de faire les recherches, ça devient impossible. La communication entre les familles, et cela, ça se passe sous les impuissants des autorités, au niveau de la ville de Bukavu, mais aussi sous silence des dirigeants des maisons de télécommunications. On sait pourquoi. Nous, comme Nouvelle Dynamique, lorsque je suis ville en province de Kivu, nous appelons les autorités politico-administratives de pouvoir convoquer les dirigeants de ces maisons de télécommunications de pouvoir expliquer à la population pourquoi cette perturbation du réseau Internet.
2: Par ailleurs, l'organisation s'inquiète des conséquences sécuritaires liées à cette situation, estimant que les difficultés des communications peuvent limiter les alertes communautaires et compliquer la coordination des interventions en cas d'urgence.
1: Et les habitants du territoire de Kabare sont appelés à privilégier le vivre ensemble, la cohésion sociale et la cohabitation pacifique, et en cas de conflit, privilégier le dialogue et la médiation pour aspirer à la paix sociale. Cet appel intervient après un constat selon lequel plusieurs conflits qui peuvent être réglés à l'amiable entre membres des communautés sont plutôt amenés auprès des services de sécurité. Pour les leaders communautaires et autres acteurs sociaux de la zone, référer les conflits auprès des services de sécurité ou des porteurs d'armes ne fait qu'aggraver les risques des tensions communautaires au lieu de favoriser le vivre ensemble. Ils appellent les habitants à éviter de s'accuser les uns les autres auprès des personnes armées, car indiquent-ils, cela ne fait que détruire les bonnes relations au sein de la communauté et peuvent provoquer la vengeance. Les leaders communautaires rappellent qu'il existe des structures communautaires formées pour aider la communauté dans la gestion des conflits, d'où l'appel à faire recours à elle en cas de différends. L'un d'eux, Leban Fikiri, en parle dans cet élément.
4: Nous proposons à ceux que, en cas de conflit, puisque les conflits existent toujours, il y a tant de structures qui peuvent aider la communauté à transformer pacifiquement les conflits. Nous demandons à la population de s'orienter soit au bureau du groupement, au bureau du village. Il y a d'autres structures qui sont habilités par rapport à la transformation pacifique des conflits, comme les cadres de dialogue et de médiation. Il y a aussi les bureaux de groupement, il y a les bureaux de la société civile, il y a aussi CDJ par la paroisse. Nous pouvons demander à la communauté aussi de chercher comment vivre ensemble.
1: Les bons fikiri au micro de Radio Mandeléo. Restituer les acquis de la formation organisée à Goma sur l'analyse et la gestion des conflits, la médiation et la cohésion sociale. C'est l'objectif d'une rencontre organisée par la Synergie des Femmes pour la paix et la sécurité, section du Sud Kivu. Détail, Hélène Aboudjiriri.
5: À cette occasion, les différentes méthodes de résolution pacifique des conflits discutées à Goma ont été partagées entre les femmes des organisations membres de cette synergie au Sud Kivu. Parmi les stratégies, l'ONUTS, le triangle APP, qui permet de connaître les éléments qui nourrissent les conflits, mais également la méthode d'ONIO, qui permet d'aller en profondeur du conflit et connaître ce qui motive réellement les parties au conflit. Selon Florence Guissa, focale de synergie au Sud Kivu, cette rencontre vaut son pesant d'or, car les femmes ont un grand rôle à jouer dans la gestion des conflits. ce qui justifie le fait qu'elles doivent être bien outillées pour bien jouer ces rôles. Florence Mugisa.
6: Pour bien gérer un conflit, il faut d'abord qu'on puisse connaître les sources de ces conflits, donc les causes profondes. Là, on peut maintenant se dire comment est-ce qu'on va utiliser l'une ou l'autre approche pour pouvoir résoudre ces conflits-là ou bien pouvoir le gérer. Les organisations de femmes ont un rôle très important à jouer dans les conflits parce qu'au préalable, elles sont d'abord les personnes qu'on contacte en premier lorsqu'il y a des conflits au sein des familles. Et deux fois, elles réagissent avant même d'avoir une formation ou une autre. Donc déjà, elles sont des actrices principales pour la gestion et la résolution des conflits.
5: Elle appelle les femmes à consolider les actions menées et agir d'une manière coordonnée pour des impacts rapides dans la gestion des conflits au pays.
1: Et le secrétariat provincial interprofessionnel de l'Union nationale des travailleurs du Congo, UNTC Sud Kivu, réaffirme son engagement total aux côtés des travailleurs de la province, malgré les contextes actuels liés à la guerre. Cette structure l'a signifié mardi 23 juin, à l'occasion du 59e anniversaire depuis sa création. À cette occasion, la secrétaire provinciale interprofessionnelle de l'UNTC et présidente de l'intersyndicale du Sud Kivu, Ghislaine Chivava, fait observer que plusieurs travailleurs éprouvent d'énormes difficultés depuis 2025. Malgré cette situation, elle annonce que sa structure ne ménagera aucun effort pour faire sienne la lutte syndicale noble pour l'émergence des entreprises et la protection des travailleurs. La secrétaire provinciale interprofessionnelle de l'UNTC et présidente de l'intersyndicale du Sud Kivu, Ghislaine Chivava, en parle dans cet élément.
7: Malgré les défis, l'insécurité, la précarité, l'incertitude, gardons l'espoir d'un travail décent pour tous. L'espoir d'une protection sociale est renforcé. L'espoir d'un dialogue social qui porte des fruits. L'avenir appartient aux travailleurs organisés et déterminés. Protégeons nos entreprises car on ne parlerait pas du syndicat sans entreprise. L'INTC Sud Kivu se solidarise et compatit avec les travailleurs du Sud Kivu qui travaillent dans des conditions difficiles à cause de la guerre et d'autres ont perdu leur emploi. Notre force, c'est notre unité. Continuons à croire, à lutter, à construire. Joyeux 59e anniversaire à toute la grande famille INTC.
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1: Les Léopards de la RDC tombent face à la Colombie en deuxième journée de la phase de groupe du Mondial. Résistant pendant l'entièreté du match, les Léopards, sur une action anodine de la Colombie, ont encaissé un but qui a d'ailleurs scellé la rencontre. Les Léopards entament vite le match dès la première minute sur une attaque rapide couronnée d'un tir non cadré du milieu de terrain et d'Okayembe. Pour ses débuts, sans surprise, Sébastien Desabre reconduit le même 11 de départ que face au Portugal avec un dispositif de 5 défenseurs, 3 milieux de terrain, 2 attaquants et tout naturellement un portier qui n'est autre que Lionel Mpassi. Dès la 3e minute, il fait face à la furie des Colombiens qui menacent le camp des Congolais en tirant soit à mi-distance ou de loin. Munoz pense marquer à la 8e minute mais sa réalisation est annulée pour hors-jeu suivi d'un contact litigieux sur Mpassi. À la 10e minute, James Rodriguez essaye mais bute sur Mpassi et son coéquipier Luis Diaz essaye de loin et voit son tir renvoyé en cornet par le portier de la RDC. Les Colombiens contrôlent le jeu, circulent bien la balle, s'offrent des transitions rapides et semblent être en champ devant, mais la RDC décide de souffrir en mettant un bloc derrière avec idée de procéder en contre pour inquiéter leurs adversaires. Malheureusement, les Léopards ne réussissent pas à se défaire du pressing des Colombiens. Ils font le dos rond pour garder leur cage inviolée. En face, la Colombie relâche jusqu'à l'épuisement des 45 premières minutes qui renvoient les 22 acteurs au vestiaire avec un score de parité des 0 buts partout. Au retour, la RDC veut proposer quelque chose d'autre en milieu de terrain avec un premier changement. Incapable de sortir la balle de derrière en première période, Moukaou cède sa place au cadet national Noah Sadiki. La Colombie a toujours le contrôle de la balle et essaie à la 49e minute, mais le tir de Diaz est dévié par le pied d'Mpassi, encore sur un bon coup sur cette action. rien ne change dans le jeu. Plusieurs changements sont effectués dans le camp de la République démocratique du Congo, mais l'irréparable arrive à la 76e minute avec le coup du sombrero réussi par Munoz qui tire et l'axial Capouati dévie la balle pour tromper le gardien Passi, désorienté pour la première fois dans ce match. 1-0 est le score à cet instant. Les dernières minutes seront animées par les Léopards à la quête d'un but égalisateur, mais sans succès. Le score d'un but à zéro va sanctionner la fin de la rencontre, de quoi offrir à la Colombie les trois précieux points du match et un maximum de 6 points en deux sorties dans cette phase de groupe. La Colombie est qualifiée automatiquement pour le tour suivant de la compétition. À la faveur de sa victoire, 5 buts à 0 devant l'Ouzbékistan, le Portugal est deuxième avec 4 points. La RDC garde un seul point dans sa JBCR et affrontera l'Ouzbékistan le dimanche à 1h30 du matin. Les Léopards devront s'imposer pour passer au tour suivant. Quelle analyse faire de ce match? Notre consultant Benny Comero nous donne ses impressions à chaud.
9: La Colombie vient de réussir à faire mieux que le Portugal en battant la RDC sur la marque de 1-0. Match très difficile pour la RDC qui a subi 9 tirs cadrés grâce à un excellent Lionel Mpassi qui a arrêté 8 tirs. La RDC a pu tenir pendant ce match, mais ça a été très compliqué parce que offensivement la RDC n'a pas existé tout simplement, avec 0 tir cadré pendant la première mi-temps, un seul tir cadré en fin de match en deuxième mi-temps, très insuffisant pour inquiéter cette bonne équipe de la Colombie. Il reste un match le dimanche contre l'Ouzbékistan pour essayer de se qualifier à la prochaine phase, essayer de prendre les 3 points. Pour ce soir, ce n'est pas passé, la RDC n'est toujours pas qualifiée, c'est la Colombie qui est maintenant qualifiée.
1: La compétition se poursuit ce mercredi 24 mai avec entre autres le match entre la Suisse et le Canada.
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1: La réapparition des barrières illégales sur la route nationale numéro 5 Bukavu-Uvira, quelques jours seulement après la réouverture du trafic, les conditions difficiles dans lesquelles vivent les personnes atteintes d'albinisme dans les groupements des Miti, Bugore et Irambikatana en territoire de Kabare et les conséquences causées par l'exploitation illégale du sable dans le territoire d'Idjui font partie des sujets commentés par la presse mardi 23 juin 2026. La revue de presse avec Alain Kabika.

ou Vira, sur la route nationale numéro 5, des barrières illégales ont de nouveau été érigées sur cet axe stratégique, reliant la ville de Bukavu sous contrôle de l'AF-123 aux zones tenues par les FARDC et certains groupes Ouazalendo, titre le site estnews.info. Selon plusieurs témoignages recueillis auprès des usagers, des sommes variant entre 1500 et 5000 francs congolais sont exigées à différents points de passage par des forces gouvernementales et leurs alliés. Certains voyageurs affirment avoir déboursé jusqu'à 23 000 francs congolais au cours d'un seul trajet, dénonçant une pratique

autorités compétentes. Réagissant à cette situation, les mouvements citoyens Matiosia Raïa appellent les autorités civiles et militaires à prendre des mesures urgentes pour mettre fin à ces pratiques. Dans un autre sujet, le site internet Cabaret Actu titre « Les personnes atteintes d'albinisme vivant dans les groupements des Miti, Bougoré et Irambikatan en territoire des Cabaret lancent un appel aux autorités et aux personnes de bonne volonté pour une prise en charge humanitaire face aux difficultés accrues causées par la guerre qui affecte l'Est de la République démocratique du Congo depuis plus d'une année. » Selon ces médias, l'appel est formulé par Mugishon Dabali, responsable des albinos des groupements des Miti, Bougoré et Katana, au cours d'un entretien téléphonique accordé à Cabaret Actu le week-end dernier. Selon lui, les personnes atteintes d'albinisme traversent actuellement une situation difficile, marquée par la précarité et les manques d'assistance. Il rappelle qu'avant la dégradation de la situation sécuritaire, plusieurs organisations non gouvernementales apportaient un soutien aux personnes atteintes d'albinisme, leur permettant de faire face à certains besoins essentiels de leur ménage. Face à cette réalité, Mugishon Dabali sollicite l'implication des autorités, des organisations humanitaires et des partenaires afin de venir en aide aux albinos affectés par les conséquences de la guerre. Par ailleurs, il plaide également pour les retours de la paix dans la province du Sud Kivu, estimant que la stabilité demeure la condition sine qua non pour améliorer les conditions de vie des populations vulnérables. Bouclons cette revue de presse avec le site lapresseafricaine.net qui souligne que l'exploitation abusive du sable dans les territoires dits du Sud Kivu ravive encore des émotions au sein de la population après la mort d'un transporteur en plein exercice de son travail mardi le 16 juin 2026 dans les villages Karulo, groupement Mpene dans la chefferie Ntambuka. La synergie des associations des dockers, chargeurs et déchargeurs des engins flottant sur les lacs Kivu affirme que trois dockers ont perdu la vie entre mai et juin 2026. Charles Mouhara, coordonnateur de cette structure, cite notamment la consommation pendant les heures de service des boissons fortement alcoolisées comme cause principale de ces décès. Il déplore de constater que des vendeurs de ces substances alcooliques s'improvisent dans chaque coin où il y a exploitation du sable et les dockers en prennent à longueur de journée alors qu'ils doivent charger des sacs de sable jusqu'au soir dans des barges. Charles Mouhara invite les autorités à prendre des mesures qui s'imposent pour interdire la vente et la consommation de ces produits dans les zones d'exploitation du sable. La société civile Digu pour sa part insiste sur le respect des normes établies par les lois du pays autour de l'environnement et les codes miniers en vigueur afin de sauver l'île de l'exploitation abusive du sable et d'identifier tous les responsables de la destruction de l'environnement afin qu'ils répondent à leurs

communiqué avant la fin de ce radio-journal, plusieurs personnes se confrontent à un problème sérieux d'utilisation de la première langue internationale en traversant les frontières aujourd'hui. Tous les pays amis de la RDC sont presque des pays anglophones. Que feras-tu comme les Américains seront partout dans le pays en y investissant? Quelle sera ta langue de communication? Le centre de formation BCLS donne l'occasion à toute personne désireuse d'apprendre l'anglais, le français, accompagné d'une formation accélérée en informatique, de venir au complexe scolaire La Pro en Gouba, non loin du Feu Vert. Pendant cette période des vacances, le centre a réduit sensiblement le prix pour donner l'occasion à tout le monde d'y accéder. L'usage de l'anglais est un atout dans le monde des affaires aujourd'hui. Trois vacations disponibles jour, 8h à 12h, après-midi 13h à 15h, soit 16h à 18h. Les inscriptions à la formation se tiennent dans les enceintes du CES La Pro chaque jour de 8h à 16h. À la fin de la formation, un certificat de participation sera livré aux candidats. Slogan, apprendre les langues, maîtriser la technologie, réussir l'avenir. La formation débute le lundi 6 juillet 2026. Bonjour Sangwa Patient, directeur du centre, signe ce communiqué. Ici prend fin ce radio-journal. Partons Boussy, mais assurer la mise en onde. Merci infiniment à vous tous de nous avoir suivis. Au revoir.

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1: Bonjour à toutes et à tous et bienvenue dans votre rubrique Parlons-en sur Radio Mandeleo. Au moindre désaccord, les réflexes actuels tournent trop souvent à la confrontation ou à la dénonciation auprès des autorités. Pourtant, une communauté forte ne se construit pas dans les tribunaux, mais dans sa capacité à dialoguer. Aujourd'hui, nous n'allons pas seulement parler de résoudre nos disputes, mais de transformer nos conflits. Comment réparer les liens brisés entre voisins et faire du dialogue une arme de paix? Pour en parler dans Parlons-en aujourd'hui, nous recevons Madame Esther Chiza, qui est l'une des animateurs de l'organisation Engagement des Jeunes pour la Paix et le Développement, EJPD en sigle. La technique est assurée par Anissa Konkoua, je suis Omer Modekereza à la présentation. Mesdames et messieurs, restez avec nous car c'est maintenant que ça se passe. Madame Esther Chiza, bonjour.
2: Bonjour, monsieur Omer.
1: Aujourd'hui, beaucoup de citoyens saisissent directement les autorités au moindre différend. Selon vous, comment pouvons-nous réapprendre à gérer nos conflits à l'amiable pour préserver la paix sociale?
2: Pour préserver la paix sociale, l'EJPD propose de renforcer la cohésion sociale et la réconciliation intercommunautaire à travers des espaces de dialogue inclusif réunissant des jeunes et leaders locaux. Donc, avant qu'on parte voir l'autorité, la jeunesse doit être capable de se réunir et établir sur la question et pourquoi pas trouver une solution d'elle-même.
1: Au-delà de simplement régler la dispute du moment, comment transformer ces crises en opportunités pour renforcer durablement les relations entre les membres de la communauté?
2: Déjà, quand il y a une crise, c'est qu'il y a une division quelque part. Alors, en réglant cette crise là-bas, nous créons un certain climat de paix et une certaine forme de cohésion sociale, de sorte que les jeunes ne seront plus réticents les uns envers les autres, mais ils seront libres et ouverts entre eux, ce qui va permettre peut-être une naissance d'un nouveau projet. Par exemple, deux leaders des différents quartiers qui ne s'entendent pas vu leurs origines ethniques qui sont différentes. Et d'un coup, ils se décident de s'asseoir, de dialoguer et d'établir sur la question. Et de là, un club de paix qui vise peut-être à réunir les deux ethnies, les jeunes de ces deux différents quartiers. C'est déjà quelque chose à promouvoir.
1: Voilà, Madame Esther, si le dialogue alors direct échoue, vers quelle structure de médiation de proximité, traditionnelle ou communautaire, les citoyens peuvent-ils se tourner en priorité?
2: Nous proposerons qu'ils partent voir, qu'ils se tournent vers

0: de l'autre côté. Facilement, la personne peut voir là où il y a le problème et chercher des compromis qui vont arranger l'un et l'autre. Donc, personne ne sera lésé et personne ne sera contraint d'aller jusqu'à être puni, à acquérir des casiers à cause d'un problème qui pouvait se régler à l'amiable, comme on le dit. Alors, c'est ce que nous proposons, qu'ils partent voir leurs leaders communautaires, les chefs de quartier, les chefs d'avenue, et pourquoi pas les Nyumbakumi, pour essayer de voir et sur la question. Et si il y a des clubs de paix dans leur quartier, je suis sûre qu'il y a des acteurs sociaux qui sont là-bas. Ils peuvent facilement aider les dialogues et faciliter les débats. Et si une fois ils n'arrivent toujours pas à trouver des solutions, ils peuvent se tourner vers nos communautés religieuses, vu que nous sommes dans une communauté qui est à plus de 50% chrétienne. Ils peuvent se tourner vers nos communautés religieuses et je suis sûre qu'ils peuvent trouver une solution qui va les arranger eux tous là-bas.
1: Alors, comment les autorités locales peuvent-elles intervenir pour soutenir ces démarches de paix sans basculer immédiatement dans la sanction ou la division?
0: Les autorités locales peuvent intervenir en étant juste, en étant droit, en n'ayant pas de parti pris, en étant impartial, voulais-je dire. Et comment ils peuvent le faire? Ils doivent d'abord beaucoup plus écouter, parce que c'est ça d'abord la base de la sociologie. Ils doivent beaucoup plus écouter, comprendre les problèmes de tout un chacun, d'abord personnellement, puis en communauté, pour voir qui a raison, qui a tort. Pour ne pas semer la division, les leaders doivent être impartials, dans le sens où ils ne doivent pas soutenir l'un avant d'écouter l'autre. Tout comme ils ne doivent pas avoir de parti pris, même après avoir écouté tout le monde. Parce que c'est leur rôle d'écouter d'abord, comprendre avant de donner, de proposer des solutions qui arrangent à l'un comme à l'autre. Parce qu'ils ne doivent pas prendre aussi une décision qui lèse à quelqu'un et qui facilite beaucoup plus l'autre. Ça serait encore un motif de division. Donc ils ne seront pas en train de résoudre un problème, mais ils seront en train d'en créer d'autres. Donc ce que je proposerais, c'est que les leaders écoutent beaucoup plus, comprennent et après proposent des solutions. Et c'est après que les personnes qui sont directement touchées par les conflits verront, décideront parmi les propositions données par les leaders, laquelle

0: tout le monde à ne pas d'abord recourir aux autorités premium et à chercher qu'on punisse ou qu'on laisse l'un pour faciliter l'autre, mais qu'on prône beaucoup plus pour le dialogue, comme je l'ai dit, parce que le dialogue dans ce contexte reste la meilleure piste de solution dans le processus de la cohésion sociale. La cohésion sociale qui reste une piste de solution aussi, parce que quand on est déjà unis, quand on collabore, quand on est en paix, facilement on peut travailler ensemble sur un projet, facilement on peut coopérer pour aider ou soutenir l'autre. Contrairement à quand on est en conflit, facilement on sera en train d'agir contre l'autre vu qu'on est déjà en conflit. On n'a pas intérêt à les faciliter dans telle ou telle autre chose. Alors nous jeunesse, nous encourageons la cohésion sociale qui nous facilite à coopérer avec autrui, ça nous facilite à développer certaines autres relations, ça nous facilite à faire confiance même à autrui et facilement on sera en train d'agir, pas dans la peur que l'autre nous mette les bateaux dans les roues, mais on sera en train d'agir dans le sens d'aider l'autre, de faire participer l'autre, de nous aider nous tous pour qu'on puisse monter, qu'il n'y ait pas l'un qui soit à 10 et que l'autre soit encore à 1.
1: Madame Esther Chiza, nous vous remercions.
0: Merci aussi, monsieur Omer.
1: Ainsi s'achève notre rubrique Parlons-en sur Radio Maïndéléo. Un grand merci à notre invitée, Madame Esther Chiza, pour ses éclairages précieux. Merci également à vous, auditrices et auditeurs, pour votre fidèle écoute. À très bientôt pour un nouveau numéro de Parlons-en.

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0: 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Mesdames, Messieurs, bienvenue à suivre votre rubrique Météo de ce mercredi. Aujourd'hui, nous sommes mercredi 24 juin 2026. La journée débute sous un ciel partiellement ensoleillé avec une température actuelle de 16 degrés Celsius ressentie autour toujours des 16 degrés Celsius. Le temps restera globalement agréable, sec sur la majeure partie de la journée avec des larges périodes d'ensoleillement et quelques passages nuageux. Un faible risque d'averse est toutefois attendu à

Milieu d'après-midi, depuis 6h jusqu'à 9h, le ciel restera partiellement ensoleillé avec des températures entre 16 degrés et 20 degrés Celsius. Entre 10h et 12h, le temps restera toujours ensoleillé avec des températures annoncées entre 22 degrés 24 et degrés Celsius. Et entre vers 15h, en fait, le risque d'averse est signalé avec environ 30% des probabilités des pluies de 16h à 18h. Retour dans ciel partiellement ensoleillé. Température en baisse progressivement entre 23 degrés Celsius et 21 degrés Celsius de 19h à 23h. Les ciels partiellement couverts et nuagés pour. Et nuagé par moment, pardon, température entre 19 degrés Celsius et 17 degrés Celsius. Et la nuit, le temps restera calme, et le ciel partiellement couvert à clair et des températures autour des 16 degrés et 15 degrés Celsius. Concernant les précipitations, le risque de pluie reste faible sur l'ensemble de la journée. Une averse isolée pourrait se produire vers le milieu de l'après-midi, mais aucune précipitation importante n'est entendue à cette journée. Nous sommes mercredi 24 juin 2026. En résumé, mesdames, messieurs, la journée sera globalement ensoleillée et agréable, avec quelques passages nuagés à un faible risque d'averse à milieu d'après-midi. Les températures varieront entre 15 et 24 degrés Celsius. Conseil du jour auditrice auditeur de Radio Mindéléo. Profitez des conditions favorables pour vos activités en extérieur. Gardez toutefois un petit parapluie à portée des mains si vous devez sortir en milieu d'après-midi en raison du faible risque d'averse annoncé. Maintenant, mesdames, messieurs, nous sommes à 8h19 dans les beaux studios de Radio Mindéléo. Et c'est par cette note que nous mettons un point final à notre rubrique météo du jour de ces matins.

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0: 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Une fois de plus, bonjour à toutes et à tous et bienvenue dans votre rendez-vous quotidien consacré au taux d'échange. Selon les données indicatives du jour, le dollar américain est fixé à 2252,67 francs congolais. Ces taux demeurent la principale référence officielle sur le marché et de change sur les terrains. Cependant, les réalités peuvent varier selon les opérateurs économiques, les cambistes, ainsi que les zones de transaction dans plusieurs marchés. Commerce et le dollar s'échangent parfois à des valeurs légèrement différentes du taux officiel. Du côté de principales devises étrangères, l'euro est fixé à 2571,96 francs congolais, tandis que le livre sterling s'établit à 2980,43 francs congolais. Et le franc suisse est quant à lui coté à 2785,67 francs congolais. Concernant les monnaies régionales, le franc rwandais s'échange à 5388 francs congolais, le franc burundais à 0,7537 francs congolais, le shilling tanzanien à 0,8585 francs congolais et le shilling ougandais à 0,6170 francs congolais. Et pour mieux comprendre ces équivalences, mesdames, messieurs, retenons par exemple que 1000 francs rwandais représentent environ 1538,8 francs congolais, tandis que 1000 francs burundais équivalent à environ 1000 francs en burundais équivalent à 753,7 francs congolais. Et du côté de Mobile Money, mesdames, messieurs, comme vous le savez vous tous, les taux peuvent également varier selon les réseaux et les banques partenaires. Certaines opérations via RTL Money, Orange Money et d'autres services financiers Mobile Money appliquent parfois des taux légèrement différents de ceux du marché officiel. Et surtout avec la connexion Internet, le Mobile Money est parfois perturbé ces jours-ci. Il est donc recommandé de toujours vérifier les taux affichés avant toute transaction, surtout pour les retraits, transferts ou conversions en devises étrangères. Rappelons enfin que les taux peuvent évoluer au cours de la journée selon les mouvements du marché et les institutions financières. Et pour terminer, mesdames, messieurs, les conseils du jour avant toute opération d'échange ou de transfert d'argent, prenez le temps de comparer les taux pratiques afin d'éviter toute perte inutile. Merci de votre fidélité. Excellente suite de la journée à toutes et à tous.

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1: 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Une fois de plus, bonjour à toutes et à tous. C'est reste de vous retrouver pour notre rendez-vous quotidien avec l'histoire, les anniversaires et les événements qui ont marqué cette date.
2: Bonjour Myriam, bonjour à nos fidèles auditeurs. Ensemble, ouvrons cette nouvelle page de calendrier.
1: Aujourd'hui, nous sommes le mercredi 24 juin 2026. C'est le 75e jour de l'année 2026.
2: Et il reste 190 jours avant la fin de l'année. Alors Myriam, que nous réserve ce 24 juin?
1: Commençons tout d'abord par la célébration du jour aux morts. Le 24 juin est marqué par la fête nationale du Québec, également connue sous le nom de fête de la Saint-Jean, qui rassemble le francophone d'Amérique du Nord, la fête de la Saint-Jean qui rassemble les francophones d'Amérique du Nord autour des traditions historiques et des grands feux de joie populaire.
2: Et dans le calendrier de l'Église catholique, quels saints est célébrés aujourd'hui?
1: Aujourd'hui, l'Église catholique célèbre la nativité des saints Jean-Baptiste, à l'exception de la Vierge Marie, et du seul saint dont la liturgie commémore la naissance terrestre plutôt que le jour de sa mort. Cousin de Jésus-Christ, il est reconnu dans la tradition chrétienne comme le précurseur qui a annoncé la venue du Messie.
2: Voilà, merci à beaucoup Myriam pour toutes ces précisions. Place maintenant aux grands événements de l'histoire.
1: Commençons par le 24 juin 1812. L'empereur Napoléon Ier donne le signal de l'invasion et lance officiellement la campagne de Russie avec le franchissement du fleuve Niemen par la Grande Armée.
2: Voilà, et disons que le 24 juin 1859 se déroule la terrible bataille des Solferino en Italie, choquée par l'abandon des blessés sur le champ de bataille. Les citoyens suisses en Rudina organisera les secours, une initiative qui posera la première pierre de la création du Comité international de la Croix-Rouge.
1: Et plus proche de nous, on meurt le 24 juin 1894, le président français Sadi Carnot est assassiné à Lyon par l'anarchiste italien Santo Geronimo Casserio lors de l'exposition universelle. Cet événement tragique provoquera alors une vive émotion dans tout le pays.
2: Voilà, c'est suffisant Myriam. Passons maintenant aux naissances célébrées.
1: Le 24 juin 1930, naissait Claude Chabrol, réalisateur, producteur et scénariste français, figure emblématique de la nouvelle vague. Il a marqué le cinéma par ses satires féroces de la bourgeoisie française.
2: Voilà, le 24 juin 1987, naissait le légendaire footballeur argentin Lionel Messi, considéré comme l'un des plus grands joueurs de l'histoire de son sport.
1: Et parmi les disparitions marquantes aux morts, nous retenons celle de l'écrivain et l'homme et homme politique français, révolutionnaire de l'art Pablo Picasso, qui a présenté sa toute première exposition à Paris, précisément un certain 24 juin 1901.
2: Voilà, place à notre anecdote du jour.
1: Qu'est dit l'anecdote du jour aux morts?
2: Saviez-vous que lors de la première exposition de Pablo Picasso à Paris, le 24 juin 1901, le peintre espagnol n'avait que 19 ans? Le célèbre critique d'art Gustave Coquio fut l'un des premiers à déceler l'immense génie de ces jeunes artistes qui allaient bouleverser l'histoire de la peinture moderne.
1: Ah bon, c'est vraiment une nouvelle connaissance que nous recevons ici à Radio Mindéléo ce matin avant de renfermer cette page aux morts d'histoire. Voici notre pensée du jour, la persévérance et les secrets de tous les triomphes alors.
2: Voilà, la persévérance et le secret de tous les triomphes, c'est très bien dit. Et notre dicton, à la Saint-Jean, les jours descendent d'un pas de blanc.
1: À la Saint-Jean, les jours descendent d'un pas de blanc. Mesdames, Messieurs, c'est par cet dicton que nous mettons un point final à notre rubrique Les Éphémérides de ce matin. Il est 8h24 dans les beaux studios des radios Baïdéléo. Place à présent la rubrique Anniversaire du jour.
0: 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Un moment unique pour partager des sourires, de joie et de vœux de bonheur avec vos proches. Que ce soit un ami, un membre d'une famille, une grande personnalité, un anniversaire, c'est toujours une occasion spéciale de se retrouver et de célébrer la vie. Ne manquez pas cette rubrique pleine de chaleur et de convivialité. Parce qu'un anniversaire, c'est bien plus qu'un simple jour. C'est un moment qui mérite d'être célébré. Radio Maïdéo, l'onde qui vous signe chaque jour et chaque instant.
1: Radio Maïdéo, l'onde qui vous signe chaque jour et chaque instant. Mesdames, messieurs, prenez place, détendez-vous et partagez avec nous ces moments de convivialité placés sous les thèmes de la fête et de la bonne humeur.
2: Car nous ouvrons à présent une parenthèse toute particulière, un rendez-vous toujours attendu avec joie et émotion.
1: Et c'est un moment de célébrer tout d'abord la vie.
2: Et de mettre à l'honneur toutes celles et ceux pour qui cette journée a une saveur spéciale.
1: Alors si aujourd'hui vous fêtez votre anniversaire, mesdames, messieurs, recevez nos plus sincères félicitations, ainsi que nos meilleurs vœux de bonheur.
2: Et si cette date approche pour vous, restez à l'écoute, le bonheur est encore plus grand lorsqu'il est partagé.
1: Prendre une année de plus, ce n'est pas seulement souffler une bougie supplémentaire.
2: C'est aussi accumuler de l'expérience, relever des nouveaux défis et annoncer avec confiance vers l'avenir.
1: Alors en cette occasion, nous tenons également à vous remercier pour votre fidélité et votre confiance renouvelée.
2: Merci de faire vivre chaque jour cette grande communauté qui nous unit à travers les ondes.
1: Place maintenant au message de bonheur, de santé, de paix et de réussite. Voici nos heureux du jour, Omar, qui est la première personne.
2: Et la première personne, c'est une dame, Deborah Odia.
1: Deborah Odia, que cette nouvelle année de vie soit remplie de belles opportunités, de succès et des moments de joie. Ensuite, Audrey Moirabou.
2: Audrey Moirabou, que chaque jour vous apporte l'espoir, la sérénité et l'énergie nécessaires pour réaliser vos ambitions. Nous voyons également Christian Badera.
1: Christian Badera, que vos projets se concrétisent et que vos efforts soient récompensés à leur juste valeur. Et pour finir, nous prenons Martin Mambo.
2: Martin Mambo, que la santé, l'amour de vos proches et la réussite vous accompagnent tout au long de cette nouvelle année. Même si nous ne pouvons pas m'irer à me citer tous les noms aujourd'hui, il faut que les auditeurs sachent que chacune et chacun d'entre eux occupe une place importante dans nos cœurs.
1: Exactement, et c'est grâce à leur fidélité et leur confiance que ces rendez-vous conservent tout son sens et toute sa richesse.
2: Et parce qu'un anniversaire mérite toujours une ambiance festive,
1: montez le volume, profitez pleinement de ces moments et laissez la musique accompagner cette célébration en vous souhaitant très bonne fête chez vous.

0: Joyeux, encore une fois de plus, joyeux anniversaire à toutes celles et ceux qui célèbrent aujourd'hui, voilà, leur jour de naissance. Miram, c'est ça? Ils sont nombreux aujourd'hui.
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0: à la Saint-Jean, les jours descendent d'un pas de blanc.
1: Oui, oui. Il y a un auditeur à Monia Lanyantika, elle nous dit bonjour madame Myriam, que veut dire ces dictons dont vous venez de parler tout de suite?
0: Tu t'en dis bien, mon français. Okay. Voilà. Signifie qu'à partir de la Saint-Jean, parce que tout simplement que Léo n'y fête à Saint-Jean-Baptiste, mon église catholique,
1: oui, oui.
0: 24 juin, on y a nativité en fait.
1: Okay.
0: Hein, au lycée, d'ailleurs, il croit, oui, son enseignement que Yipé Ketunjo, mon bon, on célébrera qu'à nativité avec mon bassin, béni, ne boutez pas ma mort.
1: Avec la Vierge Marie, bien sûr.
0: Ouais, ouais, tu l'as très bien dit. Alors les journées commencent progressivement à raccourcir. Cette expression est liée au fait que le 24 juin se situe juste après les solstices d'été, période où les jours sont les plus longs dans l'hémisphère nord. Ensuite, chaque jour perd quelques minutes de lumière. L'expression d'un pas de blanc est ancienne et imagée. Elle évoque un pas très petit, presque imperceptible, pour montrer que la diminution de la durée du jour est d'abord très lente. En résumé, après la Saint-Jean, le jour commence à raccourcir, mais de manière presque invisible du début.
1: Parce qu'ils ont dit, eh bien, kaka moyo nitumi un message, j'espère vraiment qu'on va comprendre. Nakama, non, un peu comme ce qu'ils ont dit. Kuna kakitu kambako kenya ukusikia lorsqu'on parlait des éphémérides, d'anniversaires, journée mondiale, météo. 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

Chers auditeurs de Radio Maïndéléo, bonjour et bienvenue dans ce nouveau numéro de votre magazine santé. Aujourd'hui, nous braquons nos projecteurs sur une double urgence sanitaire qui secoue notre province du Sud-Kivu, la recrudescence de la rougeole et la persistance du choléra. Depuis le début de cette année, les chiffres interpellent. Plusieurs milliers de cas de rougeole ont déjà été notifiés à travers la province, touchant de plein fouet nos enfants dans des zones parfois très difficiles d'accès, comme Chabunda, Kamituga ou Idui. En parallèle, les périls fécale dicte sa loi avec plus de 6400 cas de choléra enregistrés, particulièrement le long du littoral de lac Kivu et dans les zones de Fizi-Uvira et Bukavu. Face à ces tableaux épidémiologiques préoccupants, quelles sont les mesures de contrôle sur le terrain? Comment s'organise la surveillance dans nos structures médicales pour briser la chaîne de transmission? Pour répondre à ces questions, nous recevons aujourd'hui dans le studio de Radio Maïndéléo M. Olivier Massalé du bureau inspection et contrôle à la division provinciale de la santé des pays Sud-Kivu. Je suis Omar Moudekérez à la présentation, Anissé Akonkwa nous met en onde. Mesdames et messieurs, restez avec nous car c'est maintenant que ça se passe.

0: Monsieur Olivier Massalet, bonjour.
1: C'est les journalistes.
0: Les chiffres de la rougeole et du choléra au sud Kivu sont très inquiétants en ces milieux d'année 2026. Quelle est la situation épidémiologique exacte aujourd'hui? Sommes-nous face à une crise hors de contrôle?
2: Actuellement, dans la province de Kivu, nous faisons face à des épidémies, notamment la rougeole, le choléra, la maladie à virus Ebola. Il y a aussi la Mpox qui n'a pas encore dit aussi son dernier mot. Ce qui est vrai au niveau de la province de Kivu, les cas de rougeole ne cessent d'augmenter chaque jour. C'est 34 zones de santé qui comptent la province de Kivu. 32 zones de santé ont déjà enregistré au moins un cas de rougeole. Même pour le choléra a commencé beaucoup plus dans les zones de santé du sud-sud, donc Axe, Uvira, Fizi, Nundu. Mais actuellement, le choléra a déjà migré, donc c'est déjà dans les zones de santé de l'axe centre et l'axe nord de la province, notamment ici en ville.
0: Avec le dernier rapport, c'est 49 cas dans la zone de santé d'Ibanda.
2: Oui, ici dans la ville, dans la zone de santé, dans les trois zones de santé urbaines, notamment Ibanda, Kadutu et Bagira, il y a aussi assez de cas et beaucoup plus. Les chiffres inquiétants, c'est dans la zone de santé d'Ibanda. À part les zones de santé urbaines, il y a aussi les zones de santé de l'axe nord. Je prends l'exemple de la zone de santé de Katana, la zone de santé d'Idjui, voire même la zone de santé de Kalehe, là où il y a aussi beaucoup de cas qui ne cessent d'augmenter.
0: Donc la province fait déjà face à une épidémie, on peut dire ainsi, de choléra qui prend de l'ampleur.
2: Oui, nous sommes en épidémie. Comme je l'ai dit, nous sommes en épidémie. Il y a au moins 4 épidémies qui nous guettent. Il y a l'épidémie de la maladie à virus Ebola, l'épidémie de la rougeole, l'épidémie du choléra. Il y a aussi la Mpox qui n'a pas encore dit son dernier mot, comme je le disais tantôt.
0: Voilà, merci monsieur Olivier Massalé. Votre bureau s'occupe de l'inspection et du contrôle au niveau de la division provinciale de la santé. Concrètement, lorsque vous inspectez nos structures sanitaires en ce moment, quel est le constat sur le terrain? Les hôpitaux ont-ils le moyen de faire face?
2: Bon, pour le moment, en tout cas, le plateau technique des hôpitaux vraiment est en régression du fait que les hôpitaux, la majorité, les hôpitaux vraiment ne sont pas bien équipés actuellement et avec la conjoncture aussi économique des populations, parce que si l'hôpital ne parvient pas à bien s'équiper, c'est parce que la population qui doit consulter, la population qui doit se faire soigner au sein de cet hôpital n'a pas assez de moyens pour le moment. C'est pourquoi les hôpitaux vraiment actuellement, si les partenaires techniques et financiers du système de santé ne viennent pas en aide, les systèmes de santé de la RDC, donc le ministère via son service technique, la DPS, actuellement vraiment il y a un problème sérieux. Les structures ne peuvent pas faire face à ces épidémies facilement. C'est pourquoi vraiment il faut qu'il y ait des partenaires techniques et financiers qui vont aider, qui vont épauler la situation.
0: Voilà, parlons des vies humaines et surtout de nos enfants. Pour une maman qui nous écoute à Chabunda, Uvira, Idjui ou même ici dans la ville de Bukavu, quels sont les premiers signes et symptômes de la rougeole qui doivent l'alerter pour courir au centre de santé?
2: Pour la rougeole, les signes pour la rougeole, premièrement, c'est une fièvre de plus de 38 degrés Celsius. L'enfant peut, il y a ce que nous appelons en technique des signes de catarrhée au kilo nasal, c'est-à-dire ce sont des signes qui ne peuvent pas tromper qu'il s'agit d'un cas de rougeole. Notamment, il y aura la grippe chez l'enfant, donc il y aura écoulement nasal, il y aura aussi les yeux vont changer, les yeux vont rougir et par après, mais tout ça c'est accompagné toujours par une forte fièvre et il y a aussi des boutons qui peuvent sortir,
0: Et ça, c'est après.
2: En fait, oui, c'est après. Bon, parce que ce sont des signes qui se suivent. Mais le premier signe, c'est d'abord la fièvre. Après la fièvre, maintenant, on peut voir des yeux rouges. Il y a aussi des boutons qui peuvent sortir, qui peuvent se manifester facilement sur la peau de l'enfant.
0: Et quand en ce moment, des Chabunda, des Bukavu d'ailleurs, trouvent un enfant avec ce genre de signes, selon ce que vous venez de conseiller, il doit se rendre automatiquement à l'hôpital et laisser les médecins faire son travail. Alors, en matière de prévention, quel appel lancez-vous aux parents qui hésitent encore à faire vacciner leurs enfants? Parce qu'on doit dire qu'il y a d'automédication pour le moment.
2: Oui, oui. Bon, ce qui est vrai, bon, quand un enfant présente déjà de tels signes, vous, en tant que maman, ou soit gardien de l'enfant, si vous constatez ces signes, rendez-vous directement au centre de santé le plus proche. Et quand vous rendez au centre de santé le plus proche, l'infirmier titulaire qui vous a reçu, il va vous orienter. Et comment maintenant nous devons prévenir cette maladie? Il faut d'abord la vaccination. Actuellement, il y a un problème. Pas seulement dans notre province, mais dans le pays, les enfants ne sont pas vaccinés. Les enfants, il y a certaines zones de santé où, bon, l'accessibilité aussi pose problème des vaccins. Je prends l'exemple des zones de santé lointaines comme Chabunda, Mulungu, Mulungu, beaucoup plus Mulungu, Chabunda, Lulingu. Ces zones de santé, beaucoup plus du territoire de Chabunda et là où il y a aussi beaucoup de cas de rougeole, vous trouverez ce qui aide beaucoup plus la DPS et les partenaires pour envoyer les médicaments et les vaccins. C'était l'avion. Facilement, ils pouvaient passer par Kavumu et puis ils vont acheminer les intras jusqu'à Chabunda, à Lulingu. Mais actuellement, plus de vols.
0: Alors, papa,
2: premièrement, c'est la vaccination. Que nos mamans, que nos parents nous aident à amener les enfants à la vaccination. C'est ça le traitement d'ailleurs efficace parce que vaut mieux prévenir que guérir. Il y a d'autres produits qu'on peut donner maintenant à l'hôpital une fois les cas se présentent déjà à l'hôpital, mais la prévention mieux vaut que la guérison, mieux vaut que la prise en charge.
0: Voilà, il y a un dilemme déjà, la rougeole tue, pourtant un vaccin existe, on venait de le dire d'ailleurs. Pourquoi alors assiste-t-on à cette recrudescence des cas? Est-ce un problème des ruptures de stock des vaccins, la DPS ou une résistance de la communauté?
2: D'une part, il y a résistance de la communauté parce qu'il y a jusqu'à présent certaines mamans qui n'ont jamais compris et qui n'ont jamais accepté que la rougeole, le vaccin.

0: sol là.
1: Et les femmes
0: parce que, oui, parce que quand l'enfant a reçu la première dose, bon, il n'est pas vraiment du tout immunisé, il n'est pas du tout couvert. C'est pourquoi on les a toujours demandé de revenir pour la deuxième dose à 15 mois.
1: Et les femmes enceintes, elles sont aussi fragiles?
0: Bon, c'est une population vulnérable, mais beaucoup plus les enfants, vraiment, nous demandons à nos mamans d'amener les enfants au centre de santé pour la vaccination contre la rougeole à deux reprises, à 9 mois et à 15 mois.
1: Voilà, merci beaucoup, monsieur Olivier Massal, et mesdames et messieurs, vous êtes en cours de diffusion de l'émission Magazine Santé sur Radio Mayindélé, où vous avez des questions à nous poser. Nous sommes sur 099-052-20-67 et sur WhatsApp sur 085-028-75-74. Nous sommes avec Olivier Massalé dans ce studio de Radio Mayindélé. Alors, Olivier, passons au choléra qui frappe durement Fizi Uvira, Bukavu, spécialement dans la zone de santé d'Ibanda. Il y a également Idu qui est frappé, le nord de la province du Sud Kivu. Monsieur Olivier, quels sont les symptômes précis qui permettent de différencier une simple diarrhée du choléra, et pourquoi cette maladie tue-t-elle si rapidement?
0: Oui, merci beaucoup, chers journalistes. Le choléra aussi, comme je l'ai dit tantôt, nous faisons face à plusieurs épidémies dans la province, notamment aussi les choléra. Les signes qui peuvent différencier les choléra d'autres maladies diarrhéiques, c'est quand une personne, ça je parle d'une définition communautaire,
1: basique,
0: c'est quand une personne est en train de diarrhée, donc il fait des selles à forme riziforme, donc des selles liquides, mais à forme, donc la couleur, ça, donc le diarrhée là aura une forme ou une couleur de l'eau du riz. Vous voyez, quand vous êtes en train de préparer le riz, juste quelques 10 minutes après, quand vous avez mis le riz dans l'eau,
1: c'est tout blanc.
0: Donc si le fait, c'est tout blanc. Et c'est comparable au sel que quelqu'un qui fait le choléra émet. Ouais.
1: Voilà, on continue cette émission. Alors, que peuvent faire les services d'inspection de la DPS quand l'eau propre manque cruellement dans les quartiers, parce que le choléra est la maladie des mains sales, mais l'accès à l'eau potable reste un calvaire ici dans la province du Sud-Kivu?
0: Bon, pour le moment, il y a un problème, bien sûr. Bon, là, c'est les services maintenant de la régie des eaux qui peut prendre en main cette situation, parce que le choléra étant une maladie diarrhéique, une maladie des mains sales, bon, non seulement la pénurie en eau potable, mais aussi l'insalubrité aussi, non seulement la régie des eaux, mais aussi les services d'assainissement. Les deux services-là peuvent nous aider aussi à contourner cette épidémie. Les deux services-là peuvent nous aider à mettre en place des systèmes, un système qui va aussi nous aider à réduire les taux de morbidité, donc à réduire les nombres de cas aussi dus au choléra. Parce que quand le service de l'eau, donc la régie des eaux, quand ce service nous donne de l'eau potable, bon, personne ne peut pas développer le choléra, personne ne peut pas souffrir du choléra. Mais imaginez quand nous avons de l'eau, bon, qui n'est pas vraiment potable, c'est à ce moment-là que les gens vont développer le choléra.
1: Alors justement sur le plan de la prévention directe, quels sont les gestes barrières immédiats que chaque famille doit adopter à la maison pour barrer la route au choléra?
0: Pour barrer la route au choléra, nous devons respecter les mesures sanitaires, donc les mesures d'hygiène. Et quelles sont ces mesures? La première des choses, c'est le lavage des mains. Le lavage des mains doit se faire dans le respect. Quand on parle de lavage des mains, ce n'est pas à dire qu'on doit prendre de l'eau, on met dans les bassins et puis on va commencer à se laver les mains, non. Mais plutôt, vous devez prendre de l'eau. Soit, bon, tous les ménages n'ont pas la capacité.

0: d'acheter un seau à robinet. Mais facilement, vous pouvez prendre de l'eau, vous mettez dans un gobelet et puis vous allez laisser l'eau couler. Donc vous allez faire couler l'eau sur les mains. C'est ça le lavage des mains dans le sens propre.
1: Il faut combien de minutes pour se laver?
0: Pour se laver, il y a plusieurs techniques. Il y a une technique pour les cliniciens, il y a aussi une technique pour les membres de la communauté.
1: Parlons-en.
0: Pour se laver les mains, on doit se laver. On doit d'abord mouiller les mains. Après avoir mouillé les mains, on applique du savon. Après avoir appliqué du savon, vous devez frotter les mains. Et quand vous frottez les mains, vous allez frotter même dans les espaces interdigitaux. Donc quand je parle des espaces interdigitaux, c'est-à-dire entre les doigts, pour enlever aussi cette saleté. Bon, il est aussi conseillé de couper les ongles, parce que quand vous laissez les ongles longs là-bas, bon, ça va aussi accumuler des saletés là-dedans. Vous pouvez vous laver, mais tout en ayant encore des saletés là dans les ongles.
1: Et justement,
0: vous appliquez, après avoir frotté, vous avez appliqué du savon, vous laissez l'eau couler sur les mains, tout en frottant aussi pour enlever cette saleté. Et la main tout entière, vous pouvez laver la main tout entière, pas seulement les doigts. Et comment on va se laver? Combien de fois on doit se laver? On doit se laver chaque fois que vous venez des toilettes. Donc après les toilettes, vous devez laver les mains. Pour les mamans, après avoir enlevé la couche du bébé, vous devez laver les mains.
1: Avant
0: l'allaitement, vous devez laver les mains. Avant de préparer à manger, vous devez laver les mains. Il peut arriver que tu étais au champ. Après le champ, vous devez laver les mains. Même si c'est en ville. Après tout autre service, par exemple, vous étiez au marché, vous étiez au bureau, vous étiez, je ne sais pas, dans ceci ou cela. Dès que vous arrivez à la maison, vous devez laver les mains. Mais aussi, il y a un autre moment plus important qu'on a, que récemment l'Organisation mondiale de la santé avec l'UNICEF a augmenté, c'est après les rapports sexuels. Normalement, après des rapports intimes, on doit aussi laver les mains.
1: Voilà, merci à beaucoup plus Olivier Massalé. On va parler de bloc de prise en charge et conclusion dans cette émission sur Radio Maïndéléo. Alors, une question cruciale pour nos auditeurs, est-ce que les soins et les traitements de la rougeole et du choléra sont gratuits dans les centres de traitement du Sud Kivu?
0: Bon, pour...
1: Pour le choléra, par exemple, on a Saint-Mathieu présentement dans la commune d'Ibanda, c'est gratuit?
0: Oui, nous avons quelques centres de traitement de choléra CTC dans la ville de Bukavu. Le CTC, c'est vers Saint-Mathieu. Mais Saint-Mathieu, c'est dans la zone de santé d'Ibanda.
1: D'Ibanda, exactement.
0: Normalement, tous les malades qui arrivent là, on n'a jamais demandé aux malades de payer même un rond.
1: Selon les parce rapports, il y a même des gens qui viennent des Kadutu,
0: oui,
1: des Bagira.
0: Parce qu'il y a les partenaires OMS, les partenaires UNICEF qui ne cessent de venir en aide les populations vulnérables et beaucoup plus en cas de crise épidémique. Il y a ces partenaires qui a toujours aidé en fait la population.
1: Voilà, c'est le seul centre
0: ici en ville à Ibanda. Bien sûr, dans la zone de santé d'Ibanda, c'est vers Saint-Mathieu. Dans la zone de santé de Katana, il y a un CTC au sein de l'hôpital général de référence. Même dans la zone de santé de Minova, il y a un CTC.
1: On se rappelle avec
0: dans la zone de santé d'Idjoui, il y a aussi un CTC.
1: On se rappelle avec l'ordre de Louis, la zone de santé de Katana avait enregistré aussi beaucoup de cas.
0: Oui, oui. À Katana, d'ailleurs, c'était l'épicentre. Bon, vous voyez, avec l'engouement des gens, les gens viennent de partout et ils vont partir chercher, creuser ou de l'or. Et donc, les gens viennent de partout. Et quand ils viennent de partout, normalement, quand il y a promiscuité dans un milieu, c'est là où il y a aussi beaucoup d'épidémies comme rougeole et choléra.
1: Voilà, aussi aujourd'hui c'est la zone des santé d'Ibanda avec plus de 89 cas selon les derniers rapports de la DPS consultée par notre rédaction, rédaction de Radio Mayendeleo. Papa Olivier, on ne sait pas alors si le manque d'eau dans la ville de Bukavu ne serait pas la cause de cette situation.
0: Oui, je l'ai dit bien avant, je l'ai dit que la pénurie en eau potable peut être aussi à la base de l'éclosion d'épidémies de choléra dans la ville de Bukavu et ailleurs.
1: Alors, enfin, pour clore cette émission, Monsieur Olivier Massalé, quel est votre message de la fin à l'endroit de la population et des auditrices, auditeurs de Radio Mayendeleo et des autorités pour éteindre définitivement ces deux épidémies?
0: Le message que je peux donner à la population urbaine de Bukavu et d'ailleurs des zones de santé rurales, c'est de respecter les mesures sanitaires. En respectant les mesures sanitaires, c'est-à-dire nous devons laver les mains à chaque moment que nous vous avons parlé bien avant. Et quand on lave les mains, on prévient non seulement les choléras, mais on va prévenir beaucoup de maladies. Nous sommes en train de vivre aussi l'épidémie à virus Ebola.
1: La souche Bundibugyo.
0: Oui, avec la souche Bundibugyo. Bon, toutes ces épidémies, si on lave les mains, si on respecte les mesures hygiéniques, tout en lavant les mains, le lavage des mains est strict. Nous devons laver les mains à chaque moment crucial de lavage des mains. Et si nous avons aussi des moyens, nous pouvons acheter un désinfectant qu'on peut utiliser. Mais attention, tu ne peux pas venir du chat directement, tu prends un désinfectant, un gel. Non, non, mais plutôt, vous devez laver les mains. Les gels ou les désinfectants, c'est beaucoup plus utilisé au cas où peut-être, bon, tu n'avais pas l'intention de saluer quelqu'un, mais il te serre la main. Et bon, nous sommes des Africains. Nous sommes des Africains, étant Africains, bon, tu feignes de ne pas donner la main à ton voisin, mais par mégarde, tu parviens quand même à le serrer la main. C'est pourquoi nous devons avoir aussi les désinfectants pour ceux qui ont des moyens, bien sûr, vous pouvez utiliser aussi les désinfectants. Mais beaucoup plus, c'est le lavage des mains. Et pour d'autres pathologies comme Ebola, nous devons limiter aussi les contacts physiques, c'est-à-dire le fait de se serrer la main.
1: Direct ou indirect, ne pas utiliser même les habits par exemple.
0: Oui, les habits des malades, mais c'est donner la mort directement quand vous utilisez les habits de quelqu'un qui souffre d'Ebola. Alors, le message, c'est respecter les mesures sanitaires édictées par les autorités sanitaires de la province.
1: Voilà, merci beaucoup Olivier Massalé. Mais on va faire quelque chose comme de flash dans cette émission. Ebola, les deux cas confirmés d'Ebola dans la province du Kivu ont été déclarés guéris et ont été livrés à la population, donnés à la population le vendredi dernier. C'était en présence des autorités politiques ainsi que les autorités sanitaires dans la province du Kivu. C'était à l'Uro, mais quand même il y a des cas qui sont suivis, des cas contacts. Il n'y a plus de cas positifs, mais des cas contacts qui sont, c'est ça, je pense que j'ai bien utilisé le terme.
0: Oui, on a déchargé. Le terme qu'il faudrait utiliser, c'est déchargé. Donc, on les a déchargés du centre de traitement. Et dans la province, nous suivons les contacts. Hein, nous suivons les contacts qui ont été enregistrés par un pilier chargé à cet effet.
1: Aujourd'hui, sur le plan national, c'est plus de 1000 cas déjà. C'est confirmé, 1000 cas d'Ebola, mais dans la province sud que vous, zéro cas jusque-là. Mais on sent que la maladie est en train de prendre de l'ampleur ailleurs et que l'on doit se protéger et respecter des mesures barrières encore une fois. Un message de sensibilisation.
0: Bon, pour la province du Sud Kivu, la population du Sud Kivu est bien éduquée. Parce que si je prends l'exemple de la province de l'Ituri, si actuellement la maladie à virus Ebola est en train vraiment de s'étendre dans la province de l'Ituri, c'est parce que la population aussi n'est pas bien instruite.
1: On a vu la population.
0: Imaginez dans un centre de traitement, la population vient incendier les centres de traitement. Bon, pour qu'on amène ces malades où? c'est déjà un problème parce que même ceux qui étaient dans les centres de traitement, ils vont s'éparpiller dans la communauté. Et quand ils sont dans la communauté, la maladie, elle ne va pas cesser, mais plutôt la maladie va continuer à frapper la population. Donc, d'une part, la population aussi de l'Ituri est à la base de ces flambées de cas. Parce que si la population respectait les messages que les autorités sanitaires donnaient, peut-être qu'ils ne pouvaient pas arriver à ce stade. Imaginez même lors de l'EDES, entièrement digne et sécurisé, une équipe de la Croix-Rouge et de la DPC Ituri qui vient enterrer un malade, un décès dit à l'Ebola, mais la famille réclame qu'on leur donne le corps du défunt. Alors, maintenant, quand vous prenez avec l'africanisme, quand vous prenez un décès, quand vous prenez quelqu'un, bon, un mort, quoi, et puis vous allez commencer à les toucher, quand vous commencez à toucher les corps de ces défunts, bon, imaginez que ça va amener des problèmes à la longue.
1: Voilà, nous sommes presque à la fin. Monsieur Olivier Massalé, je rappelle que vous êtes du bureau inspection et contrôle à la Direction provinciale de la Santé. Radio Mandela vous remercie.
0: Merci beaucoup, merci, mais messieurs les journalistes.
2: Ainsi s'achève ce magazine santé sur Radio Maïndéléou. J'étais Omer Moudekirez à la présentation. Anissé Akonko nous a mis en onde. Merci à vous de nous avoir suivis. Merci également à vous, Olivier Massalé, pour vos éclairages dans cette émission. Je vous fixe rendez-vous le mercredi prochain pour un nouveau numéro de magazine santé. Au revoir.

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0: exactement 12 heures, c'est une nouvelle édition du journal sur Radio Mindeléo. Au sommaire, des fortes perturbations du réseau téléphonique sont constatées depuis presque deux semaines au Sud-Kivu. Les abonnés enregistrent des pertes de leur forfait Internet et ou d'appels, ainsi que des manques à gagner dans leurs activités qui exigent la connexion Internet. Les sociétés des télécommunications sont appelées à améliorer la qualité des services qu'elles offrent aux consommateurs. Au sommaire également, les combats se poursuivent dans le haut plateau de Fizi et cela accentue le blocus sur la commune rurale de Minembwe avec une dégradation de la situation humanitaire. Sur place, les prix des produits ont pris de l'ascenseur. Une plaquette de paracétamol se vend désormais à 15 000 francs congolais, un verre de sel à 25 000 francs. En sport, les léopards de la RDC tombent face à la Colombie en deuxième journée de la phase des groupes du mondial. Résistant pendant l'entièreté du match, les léopards sur action anodine de la Colombie ont encaissé un but qui a d'ailleurs sanctionné la fin du match. La technique est assurée par Alain Zar. Au microphone pour la présentation, je suis Omar Moudekereza. Mesdames et messieurs, vous suivez Radio Mindeléo, celle qui vous informe par un instant. C'est tout pour les titres. Place à présent détail. Nous l'avons annoncé au sommaire de cette édition, les offensives militaires se poursuivent dans le haut plateau du territoire de Fizi et Mwenga au Sud-Kivu. En effet, les deux parties au conflit, à savoir les forces armées de la RDC et la FSM-23 Turaneo, continuent de combattre sur les fronts. Alors que les forces armées de la RDC avaient annoncé avoir avancé jusqu'aux alentours de Minembwe Centre, les dernières informations parlent d'une riposte des troupes de la FSM-23 qui les auraient délogées des villages de Bidegu et Kakenge, respectivement au territoire de Mwenga et Fizi. Ces villages serait sous occupation des troupes de la FSM-23 Turaneo depuis lundi 22 juin dernier, tandis que les forces armées de la RDC et leurs alliés se sont repliés à point zéro. Cette nouvelle escalade de la violence continue de provoquer des dégâts majeurs au sein de la population, notamment avec des morts enregistrées. L'on rapporte également l'incendie des maisons et actifs agricoles dans les champs, ainsi que des cas de pillage des biens des populations par les éléments armés. Entre-temps, le blocus sur la commune rurale de Minembwe reste un facteur majeur des dégâts de la situation humanitaire, indique des acteurs de la société civile joints par la rédaction de Radio Mindeléo. Sur place, les prix des produits de première nécessité ont carrément galopé, alors que la plupart ont disparu du marché. C'est notamment un verre de sel qui s'est négocié entre 15 000 et 25 000 francs congolais, un kilogramme de sucre à plus de 50 000 francs congolais et une plaquette de paracétamol qui s'est négocié entre 12 000 et 15 000 francs congolais, indique une source locale. Celui-ci parle du blocage de tous les accès par voie aérienne, tout comme par voie routière, et l'absence des organisations humanitaires, d'où l'appel à la désescalade militaire afin de relancer le programme d'aide et permettre la circulation des personnes et de leurs biens. Et parlons santé à présent. La surveillance épidémiologique accrue, la sensibilisation communautaire et l'installation des points de prélèvement de la température et de lavage des mains, c'est entre autres dispositions prises par la zone de santé d'Uvira pour prévenir l'expansion du virus Ebola vers cette partie du Sud-Kivu. C'est ce qui fait savoir Saïdi Moufitini, chargé des communications de la zone de santé d'Uvira. Il fait savoir que ces mesures ont été prises à la suite de la déclaration de l'épidémie d'Ebola au Sud-Kivu avec des cas déclarés dans la zone de santé de Mitimuresa. Saïdi Moufitini renseigne que des commissions ont été constituées dans la zone de santé d'Uvira avec pour chacune des tâches spécifiques en vue d'organiser la riposte. Il s'agit à titre illustratif de la commission prévention et contrôle d'infection qui a déjà installé des points de lavage aux entrées de la ville et même à Luvungi dans la plaine de la Ruzizi, ainsi que la commission sensibilisation qui poursuit une campagne à travers les médias. Il appelle également la population d'Uvira au respect strict des mesures barrières pour une prévention collective efficace. Saïdi Moufitini en parle.
1: Et la zone santé, avec l'appui de la DPS, ils ont organisé une coordination dans laquelle il y a des commissions. Dans ces commissions, chaque commission est chargée d'une tâche spécifique. C'est ainsi, par exemple, au niveau des commissions des PCI, prévention et contrôle des infections, nous avons installé des points de lavage des mains, et surtout que les cas sont signalés à Bukavu, précisément dans la zone santé de Mitimuresa. Nous avons installé un point au niveau de l'ouverture Vungi pour que tout celui qui entre ici à Uvira puisse passer par là et surtout se laver les mains correctement parce que c'est parmi les mesures de protection. Et donc chaque commission est en train de faire un travail. Évidemment, à Uvira, on n'a pas de cas. Et comme on n'a aucun cas d'Ebola au niveau d'Uvira, nous sommes dans la phase préparatoire. Préparatoire, c'est-à-dire chaque commission se prépare à une éventualité. Nous sommes vigilants, nous sommes en train de voir et surveiller tous les points d'entrée au niveau d'Uvira.
0: C'était la Saïdi Mufitini, chargée de communication de la zone de santé d'Uvira au micro de Radio Maïndéléo. Pendant ce temps, les autorités et personnes de bonne volonté sont appelées à porter assistance aux victimes des incendies survenus au quartier Tchaï en commune de Bagira. Cette assistance peut être constituée des dons en vivres, vêtements, couvertures et appuis financiers dans le but de soulager les sinistrés et de favoriser leur relèvement. Cet appel intervient à la suite d'un nouvel incendie survenu lundi 22 juin dernier avec un bilan de 18 maisons partie en fumée et 8 autres détruites lors des opérations visant à limiter la propagation du feu. Le président de la société civile Sounoyo de Tchaï, Choukourou Luekia, qui lance cet appel, parle également d'un portant bien des valeurs calcinées avec plus de 100 familles qui se retrouvent aujourd'hui sans abri. Ce nouvel incendie survient après un autre survenu le 9 juin dernier provoquant la mort d'une personne et plus de 100 maisons avec plus de 280 familles aujourd'hui sans abri. Choukourou Luekia appelle la population à la prudence, particulièrement en cette saison sèche, surveiller les mouvements des enfants, éviter l'entreposage désordonné des produits inflammables, la cuisson nocturne, mais aussi collaborer avec les cadres des bases afin de prévenir de nouveaux cas d'incendie et d'assurer une intervention rapide en cas d'urgence. Mesdames, Messieurs, en cours de diffusion, c'est l'édition du journal sur Radio Maïndéléo émettant en direct de la ville de Bukavu.
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0: La suite de cette édition du journal, c'est depuis plus de 2 semaines maintenant que les abonnés des différentes maisons de télécommunications œuvrant au sud Kivu ont des difficultés à communiquer entre eux via leur téléphone. Ceci fait suite aux fortes perturbations du réseau, autant pour communiquer par des appels ordinaires ou encore via Internet. Détail, Myriam Mufano.
3: Dans plusieurs plantes parvenues à la rédaction des radios Maïndéléo, des abonnés indiquent qu'il est possible de passer plusieurs heures essayant de prendre contact avec des proches, mais cela reste impossible. Nombreux parlent d'importantes pertes enregistrées, notamment des forfaits Internet et appels qui expirent avant leur utilisation, et d'autres évoquent de manque à gagner dans leurs activités quotidiennes qui exigent la communication. À ceci s'ajoute l'incapacité des nombreux opérateurs économiques à effectuer des transferts d'argent, des paiements électroniques et d'autres services essentiels dépendant de la connexion téléphonique. Cette situation concerne presque toutes les entreprises des télécommunications œuvrant en province, en l'instar des Orange, Vodacom, Africell et parfois Airtel. Pour Nicolas Loubala, consommateur et président provincial de la nouvelle dynamique de la société civile du Sud Kivu, il est important que ces sociétés pensent à améliorer la qualité des services accordés aux abonnés et réparer le préjudice subi. Il en parle dans cet élément.
4: Une semaine sans communication, il est inconcevable. Il y a des gens qui achètent leur méga, mais on communique pas alors qu'il y a des mégas de 2 jours, 3 jours, et tous ces mégas là sont en train d'être perdus inutilement comme ça. Il y a les étudiants aujourd'hui qui préparent leur mémoire, mais le temps de faire les recherches, ça devient impossible. La communication entre les familles, et là ça se passe sous les impuissants des autorités au niveau de la ville de Bukavu, mais aussi sous silence des dirigeants des maisons de télécommunications. C'est pourquoi nous, comme Nouvelle Dynamique de l'Ouest suivi la province de Sud Kivu, nous appelons les autorités politico-administratives de pouvoir convoquer les dirigeants de ces maisons des télécommunications, de pouvoir expliquer à la population pourquoi cette perturbation du réseau Internet.
3: Par ailleurs, l'organisation s'inquiète des conséquences sécuritaires liées à cette situation, estimant que les difficultés des communications peuvent limiter les alertes communautaires et compliquer la coordination des interventions en cas d'urgence.
0: Merci à vous Myriam Moufano. Avant de parler sport dans cette édition du journal, disons que les habitants du territoire des Kabare sont appelés à privilégier le vivre ensemble, la cohésion sociale et la cohabitation pacifique en cas de conflit, privilégier le dialogue et la médiation pour aspirer à la paix sociale. Cet appel intervient après avoir constaté que plusieurs conflits qui peuvent être réglés à l'amiable entre membres des communautés sont plutôt amenés auprès des services de sécurité. Pour les leaders communautaires et autres acteurs sociaux de la zone, référer les conflits auprès des services de sécurité ou des porteurs vendeur d'armes ne fait qu'aggraver les risques des tensions communautaires au lieu de favoriser le vivre ensemble. Ils appellent les habitants à éviter de s'accuser les uns les autres auprès des personnes armées, car, en dit-il, cela ne fait que détruire les bonnes relations au sein de la communauté et peuvent provoquer la vengeance. Les leaders communautaires rappellent qu'il existe des structures communautaires formées pour aider la communauté dans la gestion des conflits, d'où l'appel à faire recours à elles en cas de différends. L'un d'eux, Lebon Fikiri, en parle.
5: Nous proposons à ceux que, en cas de conflit, puisque les conflits existent toujours, il y a tant de structures qui peuvent aider la communauté à transformer pacifiquement les conflits. Nous demandons à la population de s'orienter soit au bureau du groupement, au bureau du village. Il y a d'autres structures qui sont habilitées par rapport à la transformation pacifique des conflits, comme les cadres de dialogue et de médiation. Il y a aussi les bureaux de groupement, il y a les bureaux de la société civile, il y a aussi CDJP à la paroisse. Nous pouvons demander à la communauté aussi de chercher comment vivre ensemble.
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0: Les Léopards de la RDC tombent face à la Colombie en deuxième journée de la phase des groupes du mondial. Résistant pendant l'entièreté du match, les Léopards, sur une action anodine de la Colombie, ont encaissé un but qui a d'ailleurs sanctionné la fin du match. L'irréparable arrive précisément à la 76e minute avec le coup des Sombrero réussi par Munoz qui tire et l'axial Capuadi dévie la balle pour tromper le gardien Passi, désorienté pour la première fois dans ce match. Les dernières minutes seront animées par les Léopards à la quête d'un but égalisateur, mais sans succès. Le score d'un but à zéro va sanctionner la fin de la rencontre, de quoi offrir à la Colombie les trois précieux points du match, un maximum de 6 points en 2 sorties dans cette phase des groupes du mondial. La Colombie est qualifiée automatiquement pour le tour suivant de la compétition. À la faveur de sa victoire, 5-0 devant l'Ouzbékistan, le Portugal est deuxième avec 4 points. La RDC garde un seul point dans sa JBCR et affrontera l'Ouzbékistan les dimanches à 1h30 du matin. Les Léopards devront s'imposer pour passer au tour suivant. Quelle analyse faire de ce match? Réponse à chaud de notre consultant pour la Coupe du Monde, Benin Koumé Roy, interrogé par Expedi Kalou.
7: La Colombie vient de réussir à faire mieux que le Portugal en battant la RDC sur la marque de 1-0. Match très difficile pour la RDC qui a subi 9 tirs cadrés grâce à un excellent Lionel Mpassi qui a arrêté 8 tirs. La RDC a pu tenir pendant ce match, mais ça a été très compliqué parce que offensivement la RDC n'a pas

0: qui est maintenant qualifié.
1: Exactement 12 heures passées des 15 minutes, mesdames, messieurs. C'est par cette note que nous mettons fin à cette édition du journal sur Radio Maïndéléo. Sa mise en onde était celle d'Alain Zahar. Au microphone pour la présentation, c'était bien moi, Omar Moudekereza. Au revoir.

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1: 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La famille Kashendo de Bushumba dans les territoires de Kabare désire, après de longues années de recueillement des prières, rendre grâce au Seigneur pour sa vie, son héritage moral et les valeurs qu'il a transmises à sa descendance. Cette célébration marquera également la fin officielle de la période des deuils familiales et constituera un moment de communion, de réconciliation, d'espérance et de renouveau pour l'ensemble des membres de la famille. À cette occasion, une bénédiction particulière, intronisation coutumière, sera implorée sur cieux Patrick Ntakobadjira Batumike Kashendo, fils héritier du feu Batumike, appelé à assurer davantage désormais les responsabilités au sein de la famille et à poursuivre l'œuvre de cohésion, d'unité et de service légué par son défunt père. Les programmes se présentent comme suit. Vendredi le 24 juillet 2026 à 9h30, messe d'action de grâce dans l'enceinte familiale à Bushumba Centre Lumalamburo, suivi d'un moment de bénédiction familiale et d'intronisation. 12h, partage d'un repas fraternel, moment d'unité et de réjouissance familiale. Notez bien, par vos prières, votre soutien, votre présence et votre communion, vous contribuez à faire de cette journée un moment de grâce, de mémoire et d'espérance pour toute la famille. La grande famille Kashendo de Bushumba vous remercie sincèrement pour votre soutien de tout genre. Pour la famille, Prosper Matabaro Kashendo Dissouda, responsable des familles, et Patrick Batumiki Kashendo, fils héritier de la famille, son numéro 097-29-29-025, ont conjointement signé les communiqués. 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

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Bonsoir, vous êtes dans votre émission Agenda de la paix et du développement. Agenda de la paix et du développement, c'est le magazine de la voix des ambassadeurs de la paix qui met plus en votre connaissance en matière de la paix. Et ce soir, je suis le docteur Janvier à la présentation. Je ne suis pas seul pour dire que je serai en train d'homologuer, mesdames et messieurs, mais je suis avec un éminent auditeur dans ces bons studios de la fréquence de la grande communauté, sinon restez aux aguets de votre magazine.

0: J'ai dit que je ne serai pas seul dans ces bons studios avant peut-être de vous annoncer le sujet de ce soir. Je suis avec un éminent invité de ce soir. Bonjour, monsieur l'invité.
1: Bonjour.
0: Vous pouvez vous présenter.
1: Dino, je m'appelle Mugisho Margane Benjamin. Je suis habitant de Bukavu et de la nationalité RD congolaise.
0: Merci, cher Benjamin. Je rappelle que Benjamin, c'est aussi un directeur au sein de la Voix des ambassadeurs de la paix, du département de la paix, sécurité et affaires humanitaires. Avec lui, nous allons essayer de décortiquer ces bons thèmes. On devrait être avec M. Pascal Robonet, mais qui n'est pas encore présent en studio. Ainsi, nous allons décortiquer du thème intitulé donc Saison sèche. Incendie dans la ville de Bukavu, comment les prévenir? Saison sèche, les incendies dans la ville de Bukavu, comment les prévenir? 30 minutes du débat, c'est parti, mesdames et messieurs. Et je vais me pencher vers, dans les préambules donc, de ces magazines, je vais dire que la situation des incendies sont restées répétitive dans la ville de Bukavu, parce que dans l'année passée, en 2025, plus de 400 maisons et 1800 ménages et une école sont partis en fumée sur le quartier Chimbunda, où deux personnes ont été mortes et trois blessées. C'était le 28 août 2025. Après cela, il y a eu aussi le drame qui a causé la mort d'un enfant de 7 ans sur l'avenue Mungu et 572 personnes issues des 117 ménages se sont retrouvées désormais sans abri. Là, c'était encore au quartier Nyakaliba le 5 juillet 2025. Encore cette situation se répète pour cette année 2026. Et le cas le plus récent, c'est hier, où 100 maisons est partie en fumée sur le quartier Tchaï, sur l'avenue appelée communément Karigi. De même, sur Apanzi, donc 20 maisons étaient parties, des vingtaines de maisons étaient parties en fumée. Bagira, le même cas s'est répété, où de dizaines de maisons étaient aussi parties en fumée. Je me penche maintenant vers notre éminent invité pour lui poser des questions par rapport à ces bons thèmes. Monsieur Benjamin, vous êtes là. Quel état faites-vous de ces cas d'incendie récurrents et perpétuels dans la ville de Bukavu? Benjamin, vous avez la parole.
1: Merci beaucoup. Disons que les incendies que la ville est en train de subir aujourd'hui émanent de plusieurs sources, notamment les cas de constructions anarchiques qui sont devenus monnaie courante partout dans la ville de Bukavu. Et par ailleurs, mon ami Benjamin Marigane qualifie de la bidonvillisation de la ville de Bukavu. Donc, la ville de Bukavu, loin d'être une ville bien planifiée, bien structurée, nous sommes en train d'aller pas à pas vers une bidonville. On ne sait pas
0: c'est
1: vraiment.
0: C'est un problème de l'urbanisation, problématique urbanistique toujours.
1: Bien sûr, l'urbanisation, ça pose problème. La planification de la ménagère de Bukavu a été bafouée suite à un phénomène que vous maîtrisez bien, notamment l'insécurité dans les milieux ruraux,
0: l'exode
1: rural et bien d'autres.
0: L'autoconstruction avec tout le monde des ingénieurs dans la ville de Bukavu.
1: tout ça. En tout cas, ce qui est le grand facteur parmi les facteurs incendiaires de la ville de Bukavu, les constructions anarchiques y font mention. Vous allez remarquer qu'aujourd'hui, il est même difficile de trouver une distanciation de 2 mètres entre des enclos, des clôtures. D'ailleurs, 2 mètres, c'est beaucoup. Ce qu'on appelle la promiscuité lorsque nous parlons de l'urbanisation, notamment. Il y a plus, en tout cas, cette séparation, distanciation entre 2 maisons. Et vous allez remarquer que les maisons sont regroupées et loin d'être regroupées, la construction en planche. Et les gens se disent que lorsque vous voyez des constructions en planche abondées dans une avenue, sache qu'on est à quelques pas d'un incendie qui va ravager toute une avenue. Et loin des constructions anarchiques. vous avez aussi de mauvaises pratiques, notamment les gens qui allument le feu. Et puis, bon, dans une maison à étage, en planche, vous allumez le feu et puis vous partez, vous ne surveillez pas ou vous laissez un brasero allumé. Et en fin de compte, quand un petit morceau de braise tombe sur la planche là-bas, ça s'allume. Et hier, on accusait, dans les jours passés même, ces enfants qui ramassent des morceaux de fer, d'être à la base des incendies dans la ville de Bukavu. Tout ça, ce sont des facteurs auxquels il faut faire allusion. Mais les grands facteurs restent les constructions anarchiques.
0: Mais aussi avec la situation et l'entreposage des produits inflammables dans nos habitations, est-ce que cela aussi ne constitue pas quelque part la source de ces incendies? Il y a aussi des installations, cher Benjamin, de courant électrique par des charlatans, même des panneaux solaires. Et tout cela constitue, je pense, la source de ces incendies les récurrents dans la ville de Bukavu.
1: Bien sûr.
0: Nous avançons. Je pense que les auditeurs ont retenu quelque chose par rapport aux étiologies de ces incendies et des sources. Pourrais-je donc énumérer les conséquences de ces catastrophes qui est souvent qui est remarquable souvent dans le chef de la population qui ont une répercussion aussi négative? Est-ce que vous avez donc des conséquences émanant de ces incendies dans la ville de Bukavu?
1: Oui, les conséquences qui émanent des incendies sont légion. Prenons par exemple des cas de perte de maisons. Les gens, lorsque les maisons brûlent comme ça, ils deviennent comme des malheureux, des gens qui passent des nuits à la belle étoile dans la ville de Bukavu. Vous avez même des pertes en vie humaine, des gens qui arrivent à mourir brûlir dans des incendies comme ça de maisons partout à Bukavu, parce qu'il est difficile de nos jours qu'il y ait incendie sans perdre des vies humaines. Tout ça, ce sont des pertes. Nous avons aussi la perte de matériaux nécessaires, notamment des écoles aussi qui partent comme ça en fumée. Et plusieurs familles sont dégarnies de tous leurs biens, de tous leurs moyens de survie, grâce à ces incendies qui surgissent comme ça.
0: Donc, comprenez, mesdames et messieurs, que les dégâts sont énormes de ces incendies. Et nous devons en tout cas s'y mettre tous pour voir comment essayer de prendre en compte les facteurs ayant ou étant à la cause de ces incendies dans la ville de Bukavu. Nous évoluons dans notre émission Agenda de la paix et du développement, magazine de la voix des ambassadeurs de la paix sur la radio Mandeleo. Et je suis avec mon éminent Benjamin dans ce débat, dans le débat de ce soir. Et nous allons encore une fois poser d'autres questions relatives à notre sujet du jour pour demander à notre expert et notre cher invité un plus de votre part. Et je vais encore une fois demander à Benjamin quelles seraient initialement les précautions qu'on devrait prendre, peut-être soit le temps, la population, pour essayer d'agir dans la prévention, parce que l'OMS dit que vaut mieux prévenir que guérir. Quelles seraient maintenant des précautions qu'elle devrait prendre initialement pour nous épargner de ces fléaux, de ces catastrophes-là?
1: Bien. Les précautions qu'il faut prendre dans le cas des incendies de la maison, moi je pense qu'il faut recourir à une nouvelle planification de construction dans la ville de Bukavu. Puisque, comme vous allez le constater, la ville est déjà sursaturée. Il n'y a plus d'espace habitable aujourd'hui dans la ville de Bukavu.
0: Je ne te coupe pas la parole, cher Benjamin, mais la ville était conçue pour 300 000 habitants. Aujourd'hui, nous sommes à 1 300 000 habitants avec cette explosion démographique, c'est déjà un problème très majeur aussi, auquel devraient en tout cas penser les autorités ayant en charge les affaires foncières et urbanistiques pour essayer de faire une nouvelle, un nouveau lotissement, mais aussi une nouvelle planification en cette matière-là. Sinon, peut-être on va crier jour et nuit, on va rester dans cette situation-là. Avec 60 kilomètres carrés, c'est ça la superficie initialement qui était prévue pour la ville de Bukavu. Il n'y a pas même des engorgements, on n'a pas pensé à tout cela. Et sinon, est-ce que y a-t-il des mesures en tout cas qu'on devrait prendre et qui devrait agir dans la prévention pour qu'on ne puisse pas vivre cette situation de à part cet état de réorganiser ou de réurbaniser la ville de Bukavu, est-ce qu'il y a-t-il d'autres mesures que vous pouvez préconiser pour parvenir à juguler totalement cette situation?
1: Bien sûr, on doit s'attaquer aux causes profondes et non aux causes superficielles. Moi, je pense que les incendies, ce sont des causes superficielles. Ça émane du manque de la planification, de l'urbanisation de la ville de Bukavu. Vous allez constater que les services sont débordés et la ville devient de moins en moins habitable parce qu'il y a plus aujourd'hui d'embouteillage dans la ville. Les infrastructures léguées par les colons aujourd'hui sont sursaturées, d'autres même étouffées et d'autres détruites. Et ce qu'il faut pour épargner la population de la ville de Bukavu des incendies, moi je pense que ce n'est même plus l'élargissement de la ville de Bukavu ou même des lotissements, puisqu'on va en vivre et nous sommes en train d'en vivre. Il y a plus de discours, plus de lettres mortes dans des chambres comme ça, décisionnelles, qui ne sont même pas pratiques. On a dit non, on lotit Nyantende, je ne sais pas, on va étendre vers Nyangezi, on va monter vers Kamanyola, on va amener, je ne sais pas, patati patata. Mais est-ce que c'est la voie la plus meilleure? Moi, je pense que non, puisque si on continue à étendre, on va étendre jusqu'à amener même à vers Mugogo et on n'aura pas la solution. Mais ce qu'il faut, c'est une urbanisation d'une nouvelle ville qui va répondre meilleurement aux conditions de vie de la population, plus que la vie de Bukavu. Et quand on urbanise une nouvelle ville, il faut avoir des infrastructures conséquentes là-bas. Notamment, il faut aménager des bureaux administratifs, il faut avoir des écoles, il faut avoir des terrains de jeu, il faut avoir des routes bien tracées, il faut qu'il y ait de l'eau, il faut qu'il y ait du courant, il faut qu'il y ait des universités. Donc, une ville qui respire, où l'État seul même arrive à mettre en place des dimensions et des zonages, comme on l'appelle ailleurs. Donc des zones denses, des zones moins denses, des zones un peu respirantes, donc où les gens ne se collent pas tellement. C'est ce qu'il faut faire de nos jours, puisque avec tous les jours on nous dit non, on va élargir la ville de tel lieu, et quand on déclare, c'est un discours, mais les gens ne bougent pas, les gens restent là-bas, parce que arriver à déplacer une population sans une bonne planification, c'est exporter les désordres ailleurs. Et c'est ce qui s'est fait. On nous dit non, on va élargir la ville vers, je ne sais pas, dans les jours passés, c'était les lotissements de Mungu. Est-ce que ça tenait? Non. On a loti Mpanze. Est-ce qu'on est arrivé à désengorger la ville de Bukavu? Non. On a dit non, on va lotir Nyantende. Nyantende là aujourd'hui, personne ne s'y intéresse, si ce n'est quelques personnes qui s'y sont rendues. Mais aujourd'hui, ils sont entre quitter ou rester parce qu'il n'y a rien d'attirant là-bas. Mais ce qu'il faut maintenant, c'est vraiment réurbaniser urbaniser une nouvelle ville qui remplit mieux toutes les bonnes conditions de vie sociale, ou un endroit où il faut mieux vivre.
0: Cher Benjamin, est-ce que si peut-être les autorités en place pourraient penser à déplacer quelques ministères vers d'autres coins de la ville, comme soit Tanyantindi, vers Mugugu, mais aussi vers Kamanyola, pour que les gens aillent là-bas pour chercher de nouveaux services ou d'autres services qu'on puisse déplacer ça. Est-ce que ça ne pourrait pas, en tout cas, essayer un peu de diminuer cette densité, parce que tout le monde a tendance d'aller vers le centre-ville. Celui qui a Kadutu a tendance toujours de descendre vers Ibanda, même les gens qui sont à Bagira. Alors qu'à Ibanda, vraiment, on ne sait pas s'il y a quelque chose de spécial, mais c'est peut-être ce qui attire là-bas, c'est que tous les bureaux administratifs, même des ministères, sont là. Est-ce qu'en utilisant cette politique ou cette approche-là, est-ce qu'on ne serait pas en train de trouver quelque part une solution peut-être à court terme à ce qui concerne ces incendies et essayer de diminuer ce cas d'incendie dans la ville de Bukavu?
1: Bien entendu, cher modérateur, puisque vous allez constater que nous, les peuples africains, nous ne sommes pas du tout épanouis. On ne voit que ce qui est, mais on n'a pas d'idée d'avenir parfois. Moi, je disais qu'on peut penser à de nouvelles politiques de l'urbanisation, notamment arriver même à faire quitter le gouvernorat vers la botte et le faire monter à Tchiriri, si vous voulez attirer les gens. Monter vers Tchiriri, hein, faire quitter de ministère excentré en plein centre, sur l'avenue Patrice Emery Lumumba, faites monter ça vers Nyantende, construisez des terrains déchets là-bas, construisez des belles routes là-bas. Vous allez voir combien les gens vont quitter la ville immédiatement pour rejoindre là-bas. Nous sommes étouffés ici en ville, entre parenthèses. Nous sommes en train de vivre ce que l'on appelle l'urbanisation vécue et non l'urbanisation pensée. La ville, on l'a raconté ville, mais on n'a pas construit la ville.
0: On a abîmé.
1: Oui, la nouvelle méthode, c'est que la ville doit précéder les habitants, hein, les citadins, et non les citadins précéder la ville.
0: D'accord, cher Benjamin, vraiment, c'est intéressant. Vous êtes toujours dans votre émission Agenda de la paix et du développement sur les antennes de la radio Maïndéléo. Et nous sommes en train de décortiquer sur ce bon sujet, ce sujet à la une, qui est les incendies dans la ville de Bukavu. Comment les y remédier ou prévenir? Et là, je vais encore une fois me pencher vers notre cher invité pour lui poser d'autres questions. Peut-être parlons maintenant des solutions soit à court terme, à moyen terme, mais aussi à long terme. Que pouvez-vous proposer, cher Benjamin?
1: Merci beaucoup, cher docteur. Je vais lancer l'expression de mon ami Lefebvre. Lefebvre disait que le feu qui ravage les quartiers informels n'est pas seulement un accident, mais plutôt la brûlure du désordre social, c'est-à-dire le résultat d'un espace produit sans droit, sans contrôle et sans protection. Je pense que parmi les mesures qu'il faut mettre à l'immédiat en place, mais il n'y a pas d'immédiat. Puisque vous allez me dire, non, il faut chercher des anti-incendies. Bien sûr, on a vu même d'autres en amener ici dans la ville. Mais qu'est-ce que ça fait? Au lieu que des incendies diminuent, les incendies ont explosé en cascade. On a vu à Founou des centaines de maisons disparaître.
0: 400 maisons en 2025, c'était en hiver juillet. Et plus de 1800 ménages ont été partis en fumée, une école aussi. Plus de décès, mais aussi trois personnes qui étaient vraiment brièvement brûlées.
1: Oui, oui, même à Kanzaïre, si vous avez vécu une tournure miraculeuse au Kanzaïre. Et les anti-incendies là, ça arrivait, soit il n'y a pas de l'eau, c'est un problème aussi durement vécu à Bukavu, où il y a même pas de voie de communication, il n'y a pas de route où l'anti-incendie là va passer. Ça serait parmi les moyens immédiats pour essayer un peu d'endiguer cette situation. Mais aussi, les moyens médias maintenant, à long terme, moi je pense qu'il faut penser à l'aménagement d'une nouvelle ville et non nous distraire avec des discours, et non amener des sujets ça et là, miroiter des phrases. Nous, Congolais, nous savons écrire. Mais faire, ça coûte problème. C'est facile que je m'endors et je me réveille avec un dictionnaire, tout fait, avec des papiers de discours bien arrangés. Mais pratiquer, ça devient vraiment des calamités. Moi, je crois qu'il faut penser à aménager une nouvelle ville, parce que l'État, comme vous le savez, a aussi le devoir de protéger la population. On ne peut pas se réveiller en un seul jour et dire on détruit toute la ville, on détruit des maisons qui se situent à pareil endroit pour cause, je ne sais pas, de construction anarchique, puisqu'il y a aussi des droits, des services basés dans l'urbanisation, l'urbanisme et habitat, le service de planification urbain, le service foncier. Tous sont basés dans l'affairisme humain à Bukavu.
0: Oui, parce que c'est eux qui distribuent tous ces droits de lotissement et c'est eux qui font, qui donnent donc des documents du cadastral pour ces maisons et ces sites-là impropres à la construction. Et maintenant qu'on est en train de subir des conséquences néfastes de ces désordres urbanistiques aujourd'hui, on peut dire tout sauf rien, mais il faut savoir que ce sont ces autorités, ce sont ces services-là habilités qui devraient normalement réguler toutes les choses et qui devraient mettre tout à la normale. Et dans ce sens, peut-être, auquel reviendrait la première responsabilité dans ces effets des incendies. Mais pour ces derniers temps, nous remarquons quand même une amélioration de cet anneau. Mais on ne dirait pas que peut-être on est déjà satisfait, mais quand même on doit continuer à faire cela. Sinon, toujours le problème de l'immobilisation est à la base de tout. Donc c'est un cercle vicieux auquel tournent tous ces problèmes-là. Parce que quand vous remarquez les coupures intempestives en eau, en énergie, les gens construisent même sous les hautes tensions de la SNEL, les autres construisent sur la théoterie de la régie des eaux. Et quand il y a le panne, donc tout est désordre dans la ville de Bukavu. En tout cas, moi aussi, je soutiens votre idée de dire qu'on devrait aménager une nouvelle ville pour essayer de juguler tout cela. Vous avez une recommandation, cher invité, à faire peut-être à la population à cette période, surtout un peu difficile. Vous voyez, cette période, et les vacances commencent d'ailleurs, sur les vacances qui sera aussi exceptionnelle au sens que les enfants seront en vacances. Nous avons la maladie à virus Ebola qui est là, les incendies qui s'ajoutent, les affres de la guerre. Quelles sont les recommandations que vous pouvez alors proposer émanant de notre débat de ce soir?
1: Moi, je proposerai à ce qu'il y ait des sensibilisations de la population, de la part des autorités, si cela peut être possible. C'est un peu d'éduquer les habitants de la ville de Bukavu de comment lutter contre les incendies. De comment lutter contre les incendies. Par exemple, on peut même passer à des formations de ménage. Si une fois tel cas survenait, qu'est-ce qu'il faut faire? Ce qui se passe aujourd'hui, on sait détruire des maisons lors des incendies, mais on ne sait pas empêcher de construire sur des sites inappropriés, par exemple. Notamment, les constructions là en planche. Et quelqu'un m'avait dit que lorsque nous voyons des constructions en planche abondées dans une avenue, sache que une catastrophe se prépare. Cet avenir va brûler comme une forêt et le feu viendra corriger ce que les droits ont ignoré. Donc, évitez de garder des produits inflammables dans vos maisons. Les installations là, des panneaux solaires, les installations électriques, le système d'aoulage aussi qui est d'application dans plusieurs coins à Bukavu, il faut remédier à cela. Hein, de crainte que vous ne perdiez votre maison. Et lorsque vous perdez votre maison, c'est comme si c'est toute une vie qui tombe en panne.
0: Merci, cher Benjamin. Évitez l'entreposage des produits inflammables dans vos maisons. Ne laissez pas aussi les braiseaux allumés sans le surveiller, surtout en cette période de vacances. Évitez les installations de courants électriques et de panneaux solaires par des charlatans. C'est les conseils de la voix des ambassadeurs pour essayer d'endiguer ces incendies de la ville de Bukavu, mesdames et messieurs. Sinon, grande était notre joie de vous savoir si nombreuses et nombreux à l'écoute de votre magazine Agenda de la paix et du développement. Sinon, vous avez une salutation adressée à un auditeur et à moi de la voix des ambassadeurs.
1: Oui, bien sûr. Nous ne pouvons pas finir cette magazine sans saluer nos amis de Amani Bouloudé. Nous saluons SDK Business, Elia Batichou Gassamiel, qui nous soutiennent, qui nous écoutent à pareils instants. Nous saluons aussi tous les auditeurs de tous les territoires de la province du sud de Kivu.
0: Et moi, au nom de la voix des ambassadeurs de la paix, j'ai dit Paul et Sana Kouandougoua, quartier Chai, Wandugu à Bagira, Wandugu à Panzi, pour l'incendie qui les ont heurté hier vraiment, pour les Kwao. Et en tout cas, soyez tous prudents et prudentes. Bye et à la prochaine dans un nouveau numéro.

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La famille Muhigirwa Mungazi Martin a le profond regret d'annoncer à tous les amis, frères, sœurs et connaissances partout où ils se trouvent la mort de leur mère et grand-mère Sifa Nabienda Mwaka Shamvu, mort survenue à l'hôpital de la Fomilac Katana le mardi 23 juin 2026 vers 9h. L'enterrement de la défunte a eu lieu le mercredi 24 juin 2026 et le levé des dés interviendra le vendredi 26 juin 2026 à son domicile, Siza Kabale Karanda Kavumu. Pour la famille, Mushagalusa Muhigirwa Bertin, fils de la défunte, signe le présent communiqué. 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
La famille Bouyerwa Chiribuanwa Jean Bienfait a la profonde douleur d'annoncer aux amis, connaissances et proches résidents à Kinshasa, Kolwezi Canada, en Tanzanie, en Nairobi ainsi qu'ailleurs, le décès de leur chère mère, belle-sœur et épouse du fait Chikuru Aimé Bouyerwa, Madame Munyerenkana Nyongwa Josiane, décédée le 23 juillet 2026 à la clinique universitaire de l'IOB après une longue période de maladie. Le programme des obsèques se présente de la manière suivante. Veillée mortuaire à l'avenue du gouverneur au domicile de Papa Project Bouyerwa, mercredi 24 juin 2026 à 8h, retrait du corps de la morgue à la clinique universitaire pour son achèvement vers Muganzo. À 11h, juste cérémonie d'inhumation à Muganzo. Jeudi 25 juillet 2026, levée de dés à son domicile. En cette douloureuse circonstance, la famille remercie tous ceux qui lui ont témoigné de leur soutien moral, spirituel et matériel. Le Seigneur a donné, le Seigneur a repris. Que le nom du Seigneur soit béni. Job chapitre 1er, verset 21. Que son âme repose en paix. Le communiqué signé pour la famille par Rigobert Bouyerwa, membre de la famille. 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

0: C'est voir, mesdames, messieurs. Bonjour et bienvenue à suivre cette édition du journal. D'abord les titres. Les divergences entre Kinshasa et Luanda sur l'organisation du dialogue inter-congolais alimentent les incertitudes autour de ces processus censés favoriser la paix et la réconciliation nationale à la RDC, alors que l'Angola plaide pour un dialogue inclusif intégrant toutes les composantes politiques et armées. Les autorités congolaises rejettent notamment la participation de la FCM-23 de Joseph Kabila. Pendant ces temps, l'analyste Joseph Baraka appelle à des actions citoyennes pour un dénouement de la situation. Et la multiplication de barrières érigées par des groupes armés sur la route nationale numéro 5 Transson-Louvongué-Ouvira constitue une véritable menace pour les voyageurs. En plus des frais des transports, les passagers sont contraints de payer jusqu'à 10 000 francs congolais à chacun de ces points de contrôle. La société civile locale plaide pour l'implication des autorités afin de mettre fin à ces pratiques illégales. C'est tout pour les titres, mesdames, messieurs. Myriam Moufanon, c'est mon nom. Je sais la présentation à Lanzara sur la mise en onde. Nous l'avons annoncé au sommaire, les projets de l'organisation d'un dialogue entre Congolais présentent beaucoup d'incertitudes suite à la multiplication des désaccords entre la RDC et l'Angola autour du cadre des discussions et des sons contenus. C'est ce que révèlent plusieurs sources citées par Jeune Afrique en médias édités à Paris, en France, et qui traitent au quotidien l'actualité du continent africain. Jeune Afrique renseigne que Luanda et Kinshasa n'ont jusque-là pas réussi à s'attendre sur les formats et les calendriers de ces dialogues. N'est-ce pas, Hélène Boudjiriri?
1: Mandaté pour organiser dialogue, l'Angola avait initié une série de rencontres avec le président de la RDC Félix Tshisekedi, la société civile représentée par les confessions religieuses ainsi que l'opposition armée et non armée. Ce travail a débouché sur l'élaboration d'une feuille de route en vue d'un dialogue intercongolais inclusif pour la paix durable et la réconciliation nationale en RDC. Ce document suggérait l'organisation du dialogue à Luanda avec 90 participants dont 30 représentants de la majorité, 30 de la société civile et 30 de l'opposition. L'AFC M23 est incorporé dans les quotas de l'opposition avec d'autres mouvements armés, avec comme motivation principale pour Luanda d'associer toutes les composantes, y compris les rébellions, pour légitimer les processus. Des mesures de confiance dont la libération des prisonniers politiques, la commutation de certaines de leurs peines et le respect du cessez-le-feu ont été proposées par l'Angola en vue de faciliter l'adhésion de toutes les parties, ajoute Jeune Afrique. De retour, cette feuille de route semble connaître une fin de non-recevoir de la part des autorités de Kinshasa. L'inclusion des membres de l'AFCM 23 soutenus par les Rwandais et la participation de Joseph Kabila condamné à mort pour ses liens présumés avec ces mouvements sont considérés par Kinshasa comme une ligne rouge, rapporte la même source. Au-delà de ces aspects, la partie congolaise préconise plutôt que les discussions s'organisent à Kinshasa.

0: les autres à vouloir rester campés dans leur position avec des faibles manœuvres d'ouverture.
1: Merci Hélène Boudjeriri. Entre-temps, le durcissement des tons entre le parti autour de l'idée de l'organisation du dialogue entre les Congolais va perpétuer la crise politico-sécuritaire et va consacrer le statu quo sur le terrain avec deux parties du pays sous administration parallèle. C'est ce que pense Joseph Baraka, directeur de l'Institut Patrice Emery Lumumba, un centre de recherche d'études et d'analyse sur les questions de sécurité et de gouvernance. Pour lui, le parti démontre leurs limites à s'atteindre autour des projets qui devraient en réalité constituer leur priorité au mépris de la souffrance du peuple congolais et surtout des populations de l'Est de la République démocratique du Congo. Il invite aussi les Congolais de partout en RDC, y compris dans les zones sous administration de l'FCM23, à exercer une pression sur le parti concerné en organisant des actions citoyennes pour un dénouement de la situation. Joseph Baraka en parle dans cet élément.
2: Nous connaissons déjà les propositions que les uns et les autres ont fait. Pour la FCM23, nous avons tous entendu Corneille Nangaa, le responsable politique, dire récemment que l'attente d'un dialogue ne saurait se faire pour longtemps. La CENCO a proposé un dialogue et a rejeté le processus de changement de la Constitution. L'ECC a été nuancé, mais on a compris que derrière sa proposition, il y avait la demande d'un dialogue. L'Angola, on l'a dit, et la RDC, on venait de parler de ses propositions. Les Américains, eux, sont préoccupés uniquement pour leurs intérêts. D'abord, maintenant, ils sont occupés par d'autres questions internationales. Ensuite, en même temps qu'ils sanctionnent le Rwanda, ils continuent à collaborer par rapport à l'exploitation des minerais, et ainsi de suite. Et nous savons aussi que le processus de Doha, lui, est dans une impasse parce que, visiblement, les grandes questions, dont celle du sort des combattants, est-ce qu'il y aura un mixage ou pas, de la justice, est-ce qu'on lève les poursuites ou pas, et tous ces processus là-bas sont dans une impasse totale. Mais ce que nous reconnaissons quand même, c'est que le sort de tout ça dépendra du peuple congolais lui-même. Il faut qu'ils comprennent que si tout reste dans cette situation. Si nous ne nous lèvons pas comme peuple pour mettre la pression à tous ces acteurs, nous risquons de passer toute une éternité dans cette situation. Comme l'a dit la CENCO, la nation est en péril et il y a une nécessité que les voix se lèvent de part pour exiger ici et maintenant les débuts d'un processus d'atterrissage en douceur.
1: C'était là Joseph Baraka, directeur de l'Institut Patrice Emery Lumumba, un centre de recherche d'études et d'analyse sur les questions de sécurité et de la gouvernance. Et favorisant un dialogue constructif entre le jeune et les partenaires sur les conditions nécessaires à un investissement durable dans les initiatives portées par la jeunesse, tel est l'un des objectifs du forum Jeunesse, Paix et Sécurité, organisé mardi 23 juin 2026 à Bukavu. Initié par la coalition Jeunesse, Paix et Sécurité du Sud Kivu, cette rencontre vise également à renforcer la collaboration et l'action collective entre les jeunes, les autorités et les autres parties prenantes dans la mise en œuvre du plan d'action national Jeunesse, Paix et Sécurité au niveau provincial. Selon Pacifique Mouchoubousa, modérateur provincial de cette coalition, ce forum a servi de cadre à la présentation officielle des 12 initiatives soutenues et qui proposent des solutions innovantes développées par les jeunes. Il a aussi été question de faciliter les échanges entre les organisations de la jeunesse, les partenaires techniques et financiers, ainsi que les acteurs de la société civile. Pacifique Mouchoubousa en parle.
3: Nous avons organisé ce forum Jeunesse, Paix et Sécurité qui a réuni les partenaires techniques et financiers, les organisations des jeunes et évidemment vous les médias, dans le but de réfléchir ensemble sur les mécanismes pour accompagner, pour investir dans des solutions portées par des jeunes. C'est là pour montrer déjà de quoi les jeunes sont capables. Nous avons profité de l'occasion pour lancer 12 projets portés par les jeunes et il fallait présenter ces projets aux partenaires techniques et financiers présents dans notre activité pour qu'ils comprennent que les jeunes portent des solutions et des solutions dans lesquelles on peut investir.
1: Précisons que cette initiative se tenait avec l'appui du consortium composé des 7 For Common Ground, des Youth for Peace DRC et des Ali RDC dans le cadre du projet Promouvoir la participation politique de jeunes du Nord Kivu et du Sud Kivu à travers l'appropriation de l'agenda jeunesse, paix et sécurité. Mesdames et messieurs, en cours de diffusion, c'est l'édition du journal aussi Radio Maïndéléo. Merci de nous rester fidèles.
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1: Changeons de chapitre à présent, des usagers de la route nationale numéro 5 sur les tronçons compris entre Louvongui et Ouvira dénoncent la multiplicité de barrières culjiges illégales installées sur cette route et entretenues par des hommes en armes dans des alertes parvenues à la rédaction des radios Maïdéléo. Ces usagers parlent de barrières permanentes et d'autres

0: qui sont érigés à tout bout de champ par des hommes armés qui surgissent parfois de la brousse. À chacun de ces barrières, les éléments armés font payer des sommes allant de 2000 francs congolais à 10 000 francs congolais à chacun des passagers selon leur humeur. En plus du montant payé pour le transport, certains usagers qui ont contacté votre radio disent avoir dépensé plus de 20 000 francs congolais seulement pour ces barrières. Réagissant à cette situation, la nouvelle société civile congolaise en territoire d'Uvira déplore cet état des choses qui vient pénaliser les habitants qui traversent des moments difficiles en cette période de guerre. Ces structures appellent les autorités à s'impliquer pour mettre fin à ces genres de pratiques sur cette route d'intérêt national. Son coordonnateur national, Biamungu Chamamba Paul, en parle.
1: Il y a deux semaines, le bureau de la nouvelle société civile congolaise a pillé d'identifier les barrières illégales payantes sur la RN5. Si samedi 20 2026, nous avons réalisé 6 barrières descendent vers la ville d'Uvira. Et à Kabunambo, il y a une barrière au niveau de Runingu, plus de 5. Nous crions tout haut auprès des autorités enfin qui prennent des décisions en fait de mettre fin sur tout genre de tracasserie qui est en train de s'enregistrer au niveau de ces barrières-là. Ils demandent de l'eau, ils demandent 1000 francs, 2000, 5000, 10 000 par passager, par moto, par véhicule, ce qui pose problème. Et ils demandent des cartes. On ne sait pas si au niveau de ces barrières, il est maintenant érigé la DGM, la NR.
0: Biamungu Chamamba Paul, au micro des radios Maendeleo et avec vous, Tspedi Kialou. Disons que les acteurs sociaux de la ville de Bukavu alertent les parents sur les cas de disparition et enlèvement d'enfants signalés ces jours dans plusieurs coins de la ville de Bukavu. Alerte est faite suite à la publication de plusieurs parents des communiqués à la radio ou dans des plateformes des réseaux sociaux faisant état de la disparition de leurs enfants et parfois leurs membres de famille, mais adultes.
2: Les enfants en âge scolaire seraient les plus concernés. La cause serait le faible encadrement en cette période où les vacances ne sont qu'à leur début, estiment plusieurs observateurs. En ce qui concerne les cas d'enlèvement, ils concernent autant les enfants que des adultes. Souvent, en témoignent plusieurs alertes et communiqués parvenus à Radio Mendeleo, les corps sans vie de certaines des victimes d'enlèvement sont retrouvés jetés dans les rues de Bukavu. D'autres personnes par contre répondent à des rendez-vous après avoir reçu des messages et ou appels sur leur téléphone, mais plus tard ces rendez-vous se soldent par des drames parfois tragiques. En cette période de crise sécuritaire et d'incertitude, des activistes des droits humains et acteurs sociopolitiques appellent à plus de prudence et à l'implication des services de sécurité pour démanteler les réseaux qui seraient derrière de tels actes. On écoute à ce sujet David Chikourou, habitant de Bukavu et acteur sociopolitique.
3: Des cas d'enlèvement enregistrés ici et là, des enfants comme des adultes, et surtout cette période de vacances qui pointe à l'horizon, demandons aux parents de redoubler la vigilance pour encadrer les enfants pendant cette période pour que les enfants ne puissent pas vagabonder ici et là. Il y a beaucoup d'enlèvements qui ont été enregistrés depuis le mois de janvier jusqu'aujourd'hui. Donc les parents doivent prendre conscience et comprendre que l'encadrement de leurs enfants s'avère très indispensable. Les Nyumbakumi, les chefs de quartier, les bourgmestres et autres ont un grand rôle pour protéger les citoyens pendant cette période parce que ces bandits-là utilisent parfois le téléphone par surprise. Vous allez comprendre que ce sont ces kidnappeurs qui sont entrés dans la population. Demandons aussi à la population, quand vous entrez dans un taxi, quand on vous appelle sur téléphone, soyez très prudent. Il faut réfléchir deux fois avant d'agir.
2: Il appelle particulièrement les parents et tous ceux qui ont la charge de la garde des enfants à plus de vigilance afin de préserver leur vie en cette période.
0: Merci Expedi Kialou et les agriculteurs du village des Tchofi en territoire des Calais plaident pour la création des coopératives de producteurs des cultures maraîchères afin de disposer d'infrastructures adéquates pour le stockage de leurs récoltes. Cette initiative leur permettra de conserver leurs produits dans de bonnes conditions, de réduire leurs pertes après la récolte et d'améliorer leur commercialisation ainsi que faciliter les écoulements sur le marché. Ils l'ont dit lors d'une rencontre tenue mardi dernier à Tchofi. À en croire ces agriculteurs, les principales cultures concernées sont dont notamment les aubergines, les choux, les tomates, les poivrons, les épices, les amarantes et plusieurs autres produits maraîchers. Selon eux, le non-regroupement dans les coopératives entraîne la détérioration rapide des produits avec des conséquences négatives sur le revenu de ménage et les pouvoirs d'achat des familles. Ces derniers pensent que la mise en place des coopératives renforcerait l'organisation des producteurs, améliorerait leur accès au marché et leur permettrait de mieux négocier le prix de leur récolte. L'un d'eux, Issa Masserika Désiré, en parle.
4: Aujourd'hui, nous sommes à 275 bénéficiaires du projet. Nous sollicitons de nous créer la coopérative des producteurs de cultures maraîchères, de nous appuyer avec des petits bétails tels que chèvres, poules et d'autres cobayes, de multiplier des différentes formations et autres.
0: C'était là Issa Masserika Désiré, l'un des agriculteurs des Tchofi, en territoire des Calais. Et avant de parler sport, disons que Chikwanine Safari Esther est la nouvelle porte-parole des étudiants de l'Université évangélique en Afrique, IEA. Il a pris officiellement ses fonctions mercredi 24 juin 2026 au cours d'une cérémonie d'investiture organisée dans l'amphithéâtre de l'aumônerie protestante de l'IEA en présence des enseignants, étudiants et plusieurs invités. Omer Moudekereza pour plus de détails.
5: Reconnu pour son engagement envers les enfants vulnérables, la nouvelle porte-parole a placé son mandat sous plusieurs éléments majeurs, dont la foi, l'intégrité, l'honnêteté et l'excellence. Dans son discours, Chikwanine Safari Esther a exprimé sa gratitude envers les autorités académiques et s'est engagé de collaborer de manière étroite et respectueuse avec la hiérarchie pour le bien-être de la communauté estudiantine. Elle en parle.
6: Je pense que le plus prioritaire, c'est d'abord renforcer l'unité et la cohésion au sein de l'université. Parce que vous êtes tous informés de ce qui s'est passé récemment, des divisions facultaires, du bruit par-ci, par-là. Alors, c'est parmi les premières urgences sur lesquelles nous allons vraiment nous focaliser à fond, parce que rien ne va marcher si on ne va pas ensemble, si on n'a pas la même vision.
5: Pour sa part, le porte-parole sortant, Salomon Kizito, est porte-parole provincial, a adressé ses vifs remerciements et ses félicitations à la nouvelle équipe, l'exhortant à continuer sur cette lancée pour défendre et servir avec dignité les étudiants de l'UEA. De son côté, la rectrice de cette université, le professeur Ngongo Fatouma, a salué ses passages de pouvoir qui constituent un acte d'engagement majeur. Elle a remercié le collège sortant pour le travail accompli durant son mandat. S'adressant au nouveau comité, Ngongo Fatouma leur a demandé d'être des artisans de paix et bâtisseurs d'unité, tout en rassurant que l'université accompagnera pleinement la matérialisation de la vision de ce nouveau collège. Elle en parle.
6: Le message que nous avons pour le nouveau collège, c'est de travailler dans la solidarité, de bien représenter les étudiants auprès des instances décisionnelles, tout d'abord de l'université, auprès des instances décisionnelles du gouvernement en place. C'est d'être là au service des autres, mais surtout de travailler, de s'investir dans la cohésion et l'unité sociale.
5: Enfin, Ngongo Fatouma a profité de l'occasion pour lancer un appel vibrant aux étudiants, les invitant à aimer leur université et à ne pas se laisser séduire par les mauvaises influences.
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0: En sport, disons que bâti en but à zéro par la Colombie, c'est mercredi 24 juin 2026 à Guadalajara, lors de la deuxième journée du groupe K de la Coupe du Monde 2026. La République démocratique du Congo conserve une chance de qualification avant son dernier match de la phase des groupes. En conférence des presse d'après-match, le sélectionneur-manager des Léopards, Sébastien Desabre, a insisté sur l'importance de la récupération avant la troisième journée. Avant la dernière journée, la RDC compte un point et devra impérativement s'imposer à l'Ouzbékistan pour entretenir ses espoirs des qualifications. La Colombie est déjà qualifiée avec 6 points, tandis que le Portugal occupe la deuxième place avec 4 points. Conscient des enjeux, Sébastien Desabre a annoncé une approche plus offensive pour les prochains rendez-vous. La troisième et dernière journée de cette phase des groupes se disputera le 28 juin. La RDC sera opposée à l'Ouzbékistan, tandis que la Colombie affrontera le Portugal. Les deux rencontres se joueront simultanément et seront décisives pour l'attribution du deuxième billet qualificatif du groupe.
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0: La perturbation des réseaux mobiles au sud Kivu depuis plusieurs semaines maintenant et la situation des veuves en Provence font partie des sujets commentés par la presse au mercredi 24 juin 2026. Hélène Boudjeriri pour la revue de presse.
9: Oh. suivons cette revue de presse avec la Prunelle RDC qui écrit sur le déroulement de l'examen d'État dans différents territoires du Sud Kivu. Ces médias indiquent que malgré le contexte sécuritaire marqué par les conflits armés dans l'est de la RDC, les épreuves de la session ordinaire de l'examen d'État 2026 se déroulent dans un climat relativement apaisé dans plusieurs territoires du Sud Kivu, notamment Kalehe, Kabare et Walungu. Selon le responsable des sous-divisions éducationnelles contactées par la Prunelle RDC, aucun incident majeur n'a été enregistré depuis le début des épreuves. Dans la sous-division éducationnelle de Calais 1, les sous-provèdes indiquent que 3321 finalistes participent aux examens et précisent un taux d'abandon de 11% qui a été enregistré, ajoutant qu'aucun rapport spécifique n'a été signalé concernant les élèves déplacés. Dans la sous-division de Calais 2, les chefs des centres affirment que les examens se déroulent dans un environnement calme depuis les premiers jours. Même constat à Walungu 1 où les sous-provèdes fait état d'un déroulement normal des examens sans incident sécuritaire ni administratif. Néanmoins, 106 abandons ont été enregistrés, principalement en raison des affrontements entre la FCM 23 et Groupe Ozalendo. Dans la sous-division éducationnelle de Kabare 2, 5001 finalistes étaient attendus. Au total, 4642 ont effectivement pris part aux épreuves, tandis que 359 cas d'abandon ont été enregistrés. Poursuivons avec Jambo RDC qui pense que la Journée internationale des veuves cette année est un appel à renforcer leur protection et autonomisation, notamment au Sud Kivu. Ces médias font savoir qu'à l'occasion de la Journée internationale des veuves célébrée le 23 juin, les organisations engagées dans la défense des droits des femmes ont renouvelé leur plaidoyer en faveur d'une meilleure prise en charge des veuves. À Bukavu, la structure Amie des veuves de l'archidiocèse de Bukavu a mis en lumière les nombreuses difficultés auxquelles ces femmes sont confrontées au quotidien. Selon elle, les veuves continuent de subir diverses formes de marginalisation, de discrimination et de précarité qui affectent profondément leur bien-être et celui de leur famille. Ces défis sont particulièrement visibles dans un contexte marqué par l'insécurité et les difficultés économiques qui touchent la province du Sud Kivu. Outre les difficultés économiques, plusieurs d'entre elles sont confrontées à l'exclusion sociale, au manque d'accompagnement psychologique ainsi qu'à des violations de leurs droits fondamentaux. Terminons avec ce titre du Souverain Libre, Sud Kivu. Des pannes des réseaux plongent les communications dans l'incertitude. Les Souverains Libres rappellent que depuis plusieurs jours, une grande partie de la province du Sud Kivu est confrontée à d'importantes perturbations des services de télécommunications. Les abonnés des réseaux Orange, Vodacom, Africell et RTL signalent une forte instabilité des connexions Internet et des réseaux mobiles, une situation qui affecte aussi bien les communications quotidiennes que les activités économiques et médiatique, précise les souverains. Contactés par les confrères, les services de la société Orange indiquent que ces perturbations seraient liées à des pannes techniques ou à des dégradations affectant les infrastructures locales des fibres optiques essentielles à l'acheminement des communications. Par ailleurs, l'ingénieur en réseau et télécommunications Okoko Marty souligne qu'une forme de vétusté des matériaux utilisés par ces réseaux ainsi que la détérioration de la fibre optique à un niveau qu'on ignore jusque-là serait à la base de cette panne généralisée, conclut ces médias.

un communiqué avant de clôturer cette édition du journal, plusieurs personnes se confrontent à un problème sérieux d'utilisation de la première langue internationale à traversant les frontières. Aujourd'hui, tous les pays amis de la RDC sont presque deux pays anglophones. Que fera-t-il? Comment les Américains seront partout dans les pays en y investissant? Quelle sera ta langue de communication? Le centre de formation BCLS donne l'occasion à toute personne désireuse d'apprendre l'anglais, le français, accompagné d'une formation accélérée en informatique, de venir au complexe scolaire Lapro Angoba, non loin du Fait Vert. Pendant cette période des vacances, les centres ont réduit sensiblement les prix pour donner l'occasion à tout le monde d'y accéder. L'usage de l'anglais est un atout dans le monde des affaires aujourd'hui. Trois vacations disponibles, jour de 8h à 12h, après-midi, de 13h à 15h et les soirs de 16h à 18h. Les inscriptions et la formation se tiennent dans les enceintes du complexe scolaire Lapro chaque jour de 8h à 16h. Notez bien, à la fin de la formation, un certificat de participation sera livré aux candidats. Slogan, apprendre les langues, maîtriser la technologie, réussir son avenir. La formation débute, c'est lundi 6 juillet 2026. Contact, plus de 143, 99, 44, 74, 6 à 78, 089, 88, 81, 038. Bonjo Sangwe, patient, directeur du centre, signe le présent communiqué. Ainsi s'achève cette édition du journal, mesdames, messieurs, présentée par Myriam Moufano à Lanzara sur la mise en onde. Au revoir.

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La famille Buherwa Chiribwanwa Jean Bienfait a la profonde douleur d'annoncer à ses amis, connaissances et proches résidents à Kinshasa, Kolwezi, Canada, en Tanzanie, à Nairobi ainsi qu'ailleurs, le décès de leur très chère mère, belle-sœur et épouse du fait Chikuru Aimé Buherwa, Madame Munyerenkana Nyongwa Josiane, décédée le 23 juin 2026 à la clinique universitaire de l'IOB après une longue période de maladie. Programme des obsèques, veillée mortuaire à l'avenue du gouverneur au domicile de Papa Project Buherwa, mercredi 24 juin 2026 à 8h, retrait du corps de la morgue de la clinique universitaire pour son achèvement vers Muganzo. À 11h, cérémonie d'inhumation à Muganzo, jeudi 25 juin 2026, élevé Dédé à son domicile. En cette douloureuse circonstance, la famille remercie tous ceux qui lui ont témoigné leur soutien moral, spirituel et matériel. Le Seigneur a donné, le Seigneur a repris, que son nom soit béni. Job chapitre 1er verset 21, que son âme repose en paix. Au nom de la famille, le communiqué est signé par Rigobert Buherwa, membre de la famille. La famille Muhigirwa Mungazi Martin, la famille Muhigirwa Mungazi Martin a le profond regret d'annoncer à tous les amis, frères, sœurs et connaissances partout où ils se trouvent la mort de leur mère et grand-mère Sifana Bienda Mwakashamvu, mort survenue à l'hôpital de la Fomilac Katana le mardi 23 juin 2026 vers 9h. L'enterrement de la défunte a eu lieu ce mercredi 24 juin 2026 et l'élevé des dés interviendra le vendredi 26 juin 2026 à son domicile 6 à Kabale Karanda Kavumu. Pour la famille, Mushagalusa Muhigirwa Bertin, fils de la défunte, signe le présent communiqué. 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

0: 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Professeur Désiré Bayongwa, recteur, signe le présent communiqué. 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Tous les anciens finalistes de l'Institut Matumaini Miti sont invités à prendre part à la rencontre qui sera tenue à la 8e CEPAC Matumaini Miti le mardi 30 juin 2026 à 11h précise. La présence de chacun et le respect de l'air feront notre honneur. Pour l'Institut Matumaini, Bayo Yaganywa Mulume, préfet des études, signe le présent communiqué. 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

0: Bonjour fidèles auditeurs et auditrices, bienvenue à suivre ce bulletin d'information humanitaire à Barzamali de ce mercredi 24 juin 2026. Dans ce nouveau numéro, nous parlerons de la participation des finalistes déplacés aux examens d'État dans la province du Sud-Kivu. La présentation de ce bulletin humanitaire à Barzamali et de Philemon Mutula. Bienvenue. Bonjour encore une fois et bienvenue. Plusieurs élèves finalistes du territoire de Kabare racontent des difficultés en cette période d'examen d'État. Ils évoquent l'insécurité persistante et la crise économique dans leur famille. Pascal Marigane depuis Kabare.
1: Lors d'un entretien avec certains candidats et leurs parents ce mercredi 24 juin, plusieurs témoignages font état des conditions de vie précaires en territoire de Kabare. De nombreux élèves vivent encore en déplacement à la suite des affrontements et de l'insécurité grandissante. D'autres parcourent plusieurs kilomètres chaque jour pour atteindre leur centre de passation des examens. Certains se présentent même aux examens sans avoir mangé, faute de moyens suffisants au sein de ménage.
2: Pendant cette année scolaire, nous avons connu des guerres. Ainsi parlant, nous étions traumatisés par la guerre. Suite à ça, notre année scolaire, nous avons débuté sans des difficultés, mais nous l'avons fini sans des difficultés, mais nous sommes convaincus.
3: Pour nous, les parents, en tout cas, nous avons beaucoup souffert. Vous connaissez depuis que cette guerre a commencé. En tout cas, nous ne cessons de parcourir des différentes difficultés, surtout la guerre ici à l'est de la RDC. En tout cas, nous avons manqué même des frais de scolarité. D'ailleurs, nous ne vivons plus dans nos maisons à cause de cela. Et les enfants ont été traumatisés. Ils sont en train de fuir. Ils ne passent plus la nuit dans leur ménage à cause de cette guerre. Et ils manquent aussi quoi mettre sous la dent.
1: Face à cette situation, les parents d'élèves du territoire de Kabare appellent les organisations humanitaires à leur venir en aide. Ils sollicitent un appui en vivres, en fournitures scolaires et une assistance aux ménages affectés afin de permettre aux enfants de poursuivre leurs études dans de meilleures conditions. Depuis le territoire de Kabare, Pascal Marigane pour le bulletin humanitaire à Bari, Samahali.
0: Et les élèves finalistes déplacés présents à Kamanyola saluent le déroulement des examens d'État après qu'ils aient été intégrés sur la liste de participation et espèrent à une réussite vu la manière dont ils abordent ces épreuves. Wendo Joy.
4: À en croire certains de contactés par Habari Zamahali, les examens se déroulent bien depuis le lundi 22 juillet 2026. Ils signalent par ailleurs les retards qu'ils avaient enregistrés pour se préparer à affronter ces examens suite aux affrontements qui étaient signalés dans la zone. Entre-temps, tout en saluant les efforts des autorités éducatives pour sauver cette année scolaire marquée par la crise humanitaire et économique, Rudi Banji Kusinza, un enseignant de son état, a exprimé son impression à cette manière.
5: Vraiment, c'est à chanter. Le long de l'année, il y a eu des turbulences, il y a eu des psychoses à tous les niveaux. Les élèves étaient frustrés, même les enseignants. En tout cas, nous avons glorifié le bon Dieu de voir que nous venons de terminer l'année. Même s'il y a eu ces psychoses, ces traumatismes, aujourd'hui, nous voyons que les élèves passent déjà leurs examens d'État. C'est pourquoi nous remercions les efforts conjugués par les parents, les efforts conjugués par les enseignants. En tout cas, l'hiérarchie de l'enseignement, l'hiérarchie scolaire, d'avoir gardé les enfants dans la même ligne pour que les enfants puissent terminer l'année scolaire.
4: Toutefois, dans le seul centre d'examen opérationnel à Kamanyola, dans la sous-division Walungude, les épreuves passent dans un climat de calme et de sécurité. De Kamanyola, Wendo Joé pour les bulletins humanitaires à Barizamahali.
0: Et une mesure spéciale est mise en place pour permettre aux élèves finalistes de placer au Rwanda de traverser la frontière afin de participer aux épreuves d'État qui vont durer 4 jours. William Pascal Bodji.
6: L'information a été livrée lors du lancement officiel de l'examen d'État au site qui vous parle les autorités éducatives. Pour cette édition 2026, comparativement à l'année 2025, seule la province éducationnelle Sud-Kivu 1 a enregistré une baisse de 3475 élèves finalistes, soit une déperdition de 8,8%. Une situation principalement attribuée au déplacement massif des populations provoqué par l'insécurité et les affrontements armés dans plusieurs plusieurs localités de la province. Dans les 115 centres retenus, dans toutes les 16 sous-divisions scolaires, aucun incident majeur n'est jusqu'à présent signalé des jours après le début de ces épreuves. En attendant les rapports finaux de tous les chefs des centres d'examen, Léon Toussouessoué espère que les élèves déplacés ont passé l'examen. Selon lui, malgré ces contextes difficiles, plus de 38 000 candidats du cycle long prennent part à cette épreuve nationale dans les 115 centres d'examen que compte la province éducationnelle Sud Kivu 1, dont 49 situés dans la ville de Bukavu. Il a toutefois regretté les conséquences de la crise sécuritaire sur le secteur éducatif dans la province. Léon Toussouessoué en parle.
7: Pour cette 59e édition, notre province éducationnelle organise 115 centres de passation qui accueillent 38 090 candidats, dont 19 816 filles, soit 52,02%, et 18 274 candidats, soit 47,98%. Par rapport à l'édition 2025, qui a connu la participation de 41 566 candidats, dont 21 918 filles, soit 50,32%, et 20 648 garçons, soit 49,68%, notre province éducationnelle a connu une déperdition de 3 476 candidats, soit 8,8%. Cette déperdition est attribuable au déplacement des populations pour diverses raisons. Chers finalistes, je voudrais m'adresser particulièrement à vous aujourd'hui. Vous avez traversé une année scolaire marquée par de nombreux défis, notamment ceux liés à la situation sécuritaire et ceux liés à l'épidémie à virus d'Ebola que connaît notre province. Malgré les difficultés, les déplacements, les inquiétudes et les multiples contraintes, vous avez fait preuve de courage, de détermination et de résilience.
6: Depuis la ville de Bukavu, William Pascal Boudji pour les bulletins humanitaires à Bariza Mahali.
0: Et c'est tout pour ce numéro de bulletins humanitaires à Bariza Mahali, les produits au Radeco. Philemon Moutola, j'étais à la présentation. Merci de nous avoir suivis.
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0: Plaisir de vous recevoir, mesdames, messieurs. Bonjour et bienvenue à suivre cette édition du journal. D'abord les titres. Les divergences entre Kinshasa et Luanda sur l'organisation du dialogue inter-congolais alimentent les incertitudes autour de ces processus censés favoriser la paix et la réconciliation nationale en RDC, alors que l'Angola plaide pour un dialogue inclusif intégrant toutes les composantes politiques et armées. Les autorités congolaises rejettent notamment la participation de la FCM23 de Joseph Kabila. Pendant ces temps, l'analyste Joseph Baraka appelle à des actions citoyennes pour un dénouement de la situation. Et la multiplication des barrières érigées par des groupes armés sur la route nationale numéro 5 Transolouvongué-Ouvira constitue une véritable menace pour les voyageurs. En plus des frais des transports, les passagers sont contraints de payer jusqu'à 10 000 francs congolais à chacun de ces points de contrôle. La société civile locale plaide pour l'implication des autorités afin de mettre fin à ces pratiques illégales. C'est tout pour les titres, mesdames, messieurs. Myriam Moufanon, c'est mon nom. Je sais la présentation à Lanzara sur la mise en onde. Nous l'avons annoncé au sommaire, les projets de l'organisation d'un dialogue entre Congolais présentent beaucoup d'incertitudes suite à la multiplication des désaccords entre la RDC et l'Angola autour du cadre des discussions et de son contenu. C'est ce que révèlent plusieurs sources citées par Jeune Afrique en médias édités à Paris, en France, et qui traitent au quotidien l'actualité du continent africain. Jeune Afrique renseigne que Luanda et Kinshasa n'ont jusque-là pas réussi à s'attendre sur les formats et les calendriers de ces dialogues. N'est-ce pas, Hélène Boudjeriri?
1: Mandatée pour organiser ces dialogues, l'Angola avait initié une série de rencontres avec le président de la RDC, Félix Tshisekedi, la société civile représentée par les confessions religieuses, ainsi que l'opposition armée et non armée. Ce travail a débouché sur l'élaboration d'une feuille de route en vue d'un dialogue intercongolais inclusif pour la paix durable et la réconciliation nationale en RDC. Ces documents suggéraient l'organisation du dialogue à Luanda avec 90 participants, dont 30 représentants de la majorité, 30 de la société civile et 30 de l'opposition. FCM23 est incorporé dans les quotas de l'opposition avec d'autres mouvements armés avec comme motivation principale pour Luanda d'associer toutes les composantes, y compris les rébellions, pour légitimer les processus. Des mesures de confiance dont la libération des prisonniers politiques, la commutation de certaines de leurs peines et le respect du cessez-le-feu ont été proposées par l'Angola en vue de faciliter l'adhésion de toutes les parties, ajoute Jeune Afrique. De retour, cette feuille de route semble connaître une fin de non-recevoir de la part des autorités de Kinshasa. L'inclusion des membres de la FCM23 soutenus par les Rwandais et la participation de Joseph Kabila condamné à mort pour ses liens présumés avec ces mouvements sont considérés par Kinshasa comme une ligne rouge, rapporte la même source. Au-delà de ces aspects, la partie congolaise préconise plutôt que les discussions s'organisent à Kinshasa et soient convoquées à l'initiative du président Félix Tshisekedi lui-même. Au lieu du dialogue, renchérit la même source, Kinshasa propose plutôt l'organisation des états généraux, des refondations de l'État qui aurait entre autres pour résultat les changements de la constitution et l'avènement d'une 4e république avec le maintien en fonction de Tshisekedi jusqu'à l'installation du nouveau président. Ces divergences perpétuent davantage la crise sécuritaire et politique sur le terrain. Les hostilités armées se poursuivent notamment dans les hauts plateaux de Fizi et Mwenga au sud Kivu, tandis qu'à Kinshasa, l'opposition organise une série de manifestations pour protester contre l'idée du changement de la constitution. Bref, le chemin semble encore très long avant le dénouement de la crise, estiment plusieurs analystes qui se fondent sur les attitudes affichées par les uns et les autres à vouloir rester campés dans leur position avec des faibles manœuvres d'ouverture.
0: Merci Hélène Boudjeriri. Entre-temps, le durcissement des tons entre le parti autour de l'idée de l'organisation du dialogue entre Congolais va perpétuer la crise politico-sécuritaire et va consacrer le statu quo sur les terrains avec deux parties du pays sous administration parallèle. C'est ce que pense Joseph Baraka, directeur de l'Institut Patrice Emery Lumumba, un centre de recherche et d'études et d'analyse sur les questions de sécurité et de gouvernance. Pour lui, le parti concerné démontre leurs limites à s'atteindre autour des projets qui devraient en réalité constituer leur priorité au mépris de la souffrance du peuple congolais et surtout des populations de l'Est de la République démocratique du Congo. Il invite ainsi les Congolais de partout en RDC, y compris dans les zones sous administration de la FCM23, à exercer une pression sur le parti concerné en organisant des actions citoyennes pour un dénouement de la situation. Joseph Baraka en parle dans cet élément. gouvernement.
2: Nous connaissons déjà les propositions que les uns et les autres ont fait. Pour l'AFE 123, nous avons tous entendu Corné Nanga, le responsable politique, dire récemment que l'attente d'un dialogue ne saurait se faire pour longtemps. La CENCO a proposé un dialogue et a rejeté le processus de changement de la Constitution. L'ECC a été nuancé, mais on a compris que derrière sa proposition, il y avait la demande d'un dialogue. L'Angola, on l'a dit, et la RDC, on venait de parler de ses propositions. Les Américains, eux, sont préoccupés uniquement pour leurs intérêts. D'abord, maintenant, ils sont occupés par d'autres questions internationales. Ensuite, en même temps qu'ils sanctionnent le Rwanda, ils continuent à collaborer par rapport à l'exploitation des minerais, et ainsi de suite. Et nous savons aussi que le processus de Doha, lui, est dans une impasse parce que, visiblement, les grandes questions, dont celle du sort des combattants, est-ce qu'il y aura un mixage ou pas de la justice, est-ce qu'on lève les poursuites ou pas, et tous ces processus là-bas sont dans une impasse totale. Mais ce que nous reconnaissons quand même, c'est que le sort de tout ça dépendra du peuple congolais lui-même. Il faut qu'ils comprennent que si tout reste dans cette situation, si nous ne nous lèvons pas comme peuple pour mettre la pression à tous ces acteurs, nous risquons de passer toute une éternité dans cette situation. Comme l'a dit la CENCO, la nation est en péril et il y a une nécessité que les voix se lèvent de part pour exiger ici et maintenant les débuts d'un processus d'atterrissage en douceur.
0: C'était là Joseph Baraka, directeur de l'Institut Patrice Emery Lumumba, en centre de recherche d'études et d'analyse sur les questions de sécurité et de la gouvernance. Et favorisant un dialogue constructif entre le jeune et les partenaires sur les conditions nécessaires à un investissement durable dans les initiatives portées par la jeunesse, tel est l'un des objectifs du forum Jeunesse, Paix et Sécurité, organisé mardi 23 juin 2026 à Bukavu. Initié par la coalition Jeunesse, Paix et Sécurité du Sud Kivu, cette rencontre visait également à renforcer la collaboration et l'action collective entre les jeunes, les autorités et les autres parties prenantes dans la mise en œuvre du plan d'action national Jeunesse, Paix et Sécurité au niveau provincial. Selon Pacifique Mouchoubousa, modérateur provincial de cette coalition, ces forums ont servi de cadre à la présentation officielle des 12 initiatives soutenues et qui proposent des solutions innovantes développées par les jeunes. Il a aussi été question de faciliter les échanges entre les organisations de la jeunesse, de partenaires techniques et financiers, ainsi que les acteurs de la société civile. Pacifique Mouchoubousa en parle.
3: Nous avons organisé ce forum Jeunesse, Paix et Sécurité qui a réuni les partenaires techniques et financiers, les organisations des jeunes et évidemment vous les médias, dans le but de réfléchir ensemble sur les mécanismes pour accompagner, pour investir dans des solutions portées par des jeunes. C'est là pour montrer déjà de quoi les jeunes sont capables. Nous avons profité de l'occasion pour lancer 12 projets portés par les jeunes et il fallait présenter ces projets aux partenaires techniques et financiers présents dans notre activité pour qu'ils comprennent que les jeunes portent des solutions et des solutions dans lesquelles on peut investir.
0: Précisons que cette initiative se tenait avec l'appui du consortium composé des 7 For Common Ground, des Youth for Peace DRC et des Ali RDC dans le cadre du projet Promouvoir la participation politique de jeunes du Nord Kivu et du Sud Kivu à travers l'appropriation de l'agenda jeunesse, paix et sécurité. Mesdames et messieurs, en cours de diffusion, c'est l'édition du journal aussi Radio Maïndéléo. Merci de nous rester fidèles.
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0: Changeons du chapitre à présent, des usagers de la route nationale numéro 5 sur les tronçons compris entre Louvungi et Uvira dénoncent la multiplicité de barrières culgiges illégales installées sur cette route et entretenues par des hommes en armes. Dans des alertes parvenues à la rédaction des radios Maïdélio, ces usagers parlent de barrières permanentes et d'autres qui sont érigées à tout bout de champ par des hommes armés qui surgissent parfois de la brousse. À chacun de ces barrières, les éléments armés font payer des sommes allant de 2000 francs congolais à 10 000 francs congolais à chacun de passagers selon leur humeur. En plus du montant payé pour le transport, certains usagers qui ont contacté votre radio disent avoir dépensé plus de 20 000 francs congolais seulement pour ces barrières. Réagissant à cette situation, la nouvelle société civile congolaise en territoire d'Uvira déplore cet état des choses qui vient pénaliser les habitants qui traversent des moments difficiles en cette période de guerre. Ces structures appellent les autorités à s'impliquer pour mettre fin à ces genres de pratiques sur cette route d'intérêt national. Son coordonnateur international. Biamungu Chamambapol en parle.
5: Il y a deux semaines, le bureau de la nouvelle société civile congolaise a pris d'identifier les barrières illégales payantes sur la RN5. Si samedi 20/2026, nous avons réalisé 6 barrières descendent vers la ville d'Uvira. Et à Kabunambo, il y a une barrière au niveau de Luningu, plus de 5. Nous crions tout haut auprès des autorités afin qu'ils prennent des décisions afin de mettre fin sur tout genre de tracasserie qui est en train de s'enregistrer au niveau de ces barrières-là. Ils demandent de l'eau, ils demandent 1000 francs, 2000, 5000, 10 000 par passager, par moto, par véhicule, ce qui pose problème. Et ils demandent des cartes. On ne sait pas si au niveau de ces barrières, il est maintenant érigé. La DGM, la NR.
0: Biamungu Chamambapol, au micro des radios Maïndéléo et avec vous, Expédie Kialou. Disons que les acteurs sociaux de la ville de Bukavu alertent le parent sur les cas de disparition et enlèvement d'enfants signalés ces jours dans plusieurs coins de la ville de Bukavu. Alerte est faite suite à la publication de plusieurs parents des communiqués à la radio au nom de plateformes des réseaux sociaux faisant état de la disparition de leurs enfants et parfois leurs membres de famille, mais adultes.
6: Les enfants en âge scolaire seraient les plus concernés. La cause serait le faible encadrement en cette période où les vacances ne sont qu'à leur début, estiment plusieurs observateurs. En ce qui concerne les cas d'enlèvement, ils concernent autant les enfants que des adultes. Souvent, en témoignent plusieurs alertes et communiqués parvenus à Radio Mendeléo, les corps sans vie de certaines des victimes d'enlèvement sont retrouvés jetés dans les rues de Bukavu. D'autres personnes, par contre, répondent à des rendez-vous après avoir reçu des messages et ou appels sur leur téléphone. Mais plus tard, ces rendez-vous se soldent par des drames parfois tragiques. En cette période de crise sécuritaire et d'incertitude, des activistes des droits humains et acteurs sociopolitiques appellent à plus de prudence et à l'implication des services de sécurité pour démanteler les réseaux qui seraient derrière de tels actes. On écoute à ce sujet David Chikourou, habitant de Bukavu et acteur sociopolitique.
7: Des cas d'enlèvement enregistrés ici et là, des enfants comme des adultes, et surtout cette période de vacances qui pointe à l'horizon, demander aux parents de redoubler la vigilance pour encadrer les enfants pendant cette période pour que les enfants ne puissent pas vagabonder ici et là. Il y a beaucoup d'enlèvements qui ont été enregistrés depuis le mois de janvier jusqu'aujourd'hui. Donc les parents doivent prendre conscience, comprendre que l'encadrement de leurs enfants s'avère très indispensable. Les Nyumbakumi, les chefs de quartier, les bourgmestres et autres ont un grand rôle pour protéger les citoyens pendant cette période parce que ces bandits-là utilisent parfois les téléphones. Par surprise, vous allez comprendre que ce sont ces kidnappeurs qui sont entrés dans de la population. Demandons aussi à la population, quand vous entrez dans un taxi, quand on vous appelle sur téléphone, soyez très prudents. Il faut réfléchir deux fois avant d'agir.
6: Il appelle particulièrement les parents et tous ceux qui ont la charge de la garde des enfants à plus de vigilance afin de préserver leur vie en cette période.
0: Merci Expédie Kialou et les agriculteurs du village des Tchofi en territoire décalé plaident pour la création des coopératives de producteurs des cultures maraîchères afin de disposer d'infrastructures adéquates pour le stockage de leurs récoltes. Cette initiative leur permettra de conserver leurs produits dans de bonnes conditions, de réduire leurs pertes après la récolte et d'améliorer leur commercialisation ainsi que faciliter leur écoulement sur le marché. Ils l'ont dit lors d'une rencontre tenue mardi dernier à Tchofi. En croire ces agriculteurs, le principal culture concerné sont notamment les aubergines, les choux, les tomates, les poivrons, les épices, les amarantes et plusieurs autres produits maraîchers. Selon eux, le non-regroupement dans les coopératives entraîne la détérioration rapide des produits avec des conséquences négatives sur le revenu de ménage et les pouvoirs d'achat des familles. Ces derniers pensent que la mise en place des coopératives renforcerait l'organisation des producteurs, améliorerait leur accès au marché et leur permettrait de mieux négocier les prix de leur récolte. L'un d'eux, Issa Masserika Désiré, en parle.
8: Aujourd'hui, nous sommes à 275 bénéficiaires du projet. Nous sollicitons de nous créer la coopérative des producteurs de cultures maraîchères, de nous appuyer avec de petits bétails tels que chèvres, poules et d'autres cobayes, de multiplier des différentes formations et autres.
0: C'était là Issa Masserika Désiré, l'un des agriculteurs des Tchofi en territoire des Calais. Et avant

0: son mandat sous plusieurs éléments majeurs, dont la foi, l'intégrité, l'honnêteté et l'excellence. Dans son discours, Chikwanini Safari Esther a exprimé sa gratitude envers les autorités académiques et s'est engagé de collaborer de manière étroite et respectueuse avec la hiérarchie pour le bien-être de la communauté estudiantine. Elle en parle.
1: Je pense que le plus prioritaire, c'est d'abord renforcer l'unité et la cohésion au sein de l'université. Parce que vous êtes tous informés de ce qui s'est passé récemment, des divisions facultaires, du bruit par-ci, par-là. Alors, c'est parmi les premières urgences sur lesquelles nous allons vraiment nous focaliser à fond, parce que rien ne va marcher si on ne va pas ensemble et si on n'a pas la même vision.
0: Pour sa part, le porte-parole sortant, Salomon Kizito, et porte-parole provincial, a adressé ses vifs remerciements et ses félicitations à la nouvelle équipe, l'exhortant à continuer sur cette lancée pour défendre et servir avec dignité les étudiants de l'UEA. De son côté, la rectrice de cette université, le professeur Ngongo Fatuma, a salué ses passages de pouvoir qui constituent un acte d'engagement majeur. Elle a remercié le collège sortant pour le travail accompli durant son mandat. S'adressant au nouveau comité, Ngongo Fatuma leur a demandé d'être des artisans de paix et bâtisseurs d'unité, tout en rassurant que l'université accompagnera pleinement la matérialisation de la vision de ce nouveau collège. Elle en parle.
1: Le message que nous avons pour le nouveau collège, c'est de travailler dans la solidarité, de bien représenter les étudiants auprès des instances décisionnelles, tout d'abord de l'université, auprès des instances décisionnelles du gouvernement en place. C'est d'être là au service des autres, mais surtout de travailler, de s'investir dans la cohésion et l'unité sociale.
0: Enfin, Ngongo Fatuma a profité de l'occasion pour lancer un appel vibrant aux étudiants, les invitant à aimer leur université et à ne pas se laisser séduire par les mauvaises influences.
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0: Si en but à zéro par la Colombie, c'est mercredi 24 juin 2026 à Guadalajara, lors de la deuxième journée du groupe K de la Coupe du Monde 2026, la République démocratique du Congo conserve une chance de qualification avant son dernier match de la phase des groupes. En conférence des presse d'après-match, le sélectionneur-manager des Léopards, Sébastien Desabre, a insisté sur l'importance de la récupération avant la troisième journée. Avant la dernière journée, la RDC compte un point et devra impérativement s'imposer à l'Ouzbékistan pour entretenir ses espoirs de qualification. La Colombie est déjà qualifiée avec 6 points, tandis que le Portugal occupe la deuxième place avec 4 points. Conscient des enjeux, Sébastien Desabre a annoncé une approche plus offensive pour les prochains rendez-vous. La troisième et dernière journée de cette phase des groupes se disputera le 28 juin. La RDC sera opposée à l'Ouzbékistan, tandis que la Colombie affrontera le Portugal. Les deux rencontres se joueront simultanément et seront décisives pour l'attribution du deuxième billet qualificatif du groupe.
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0: La perturbation des réseaux mobiles au sud Kivu depuis plusieurs semaines maintenant et la situation des vivants en Provence font partie des sujets commentés par la presse mercredi 24 juin 2026. Hélène Baudjiriri pour la revue de presse.
2: Ouvrons cette revue de presse avec la prunelle RDC qui écrit sur le déroulement de l'examen d'État dans différents territoires du Sud Kivu. Ces médias indiquent que malgré le contexte sécuritaire marqué par les conflits armés dans l'est de la RDC, les épreuves de la session ordinaire de l'examen d'État 2026 se déroulent dans un climat relativement apaisé dans plusieurs territoires du Sud Kivu, notamment Kalehe, Kabare et Walungu. Selon le responsable des sous-divisions éducationnelles contactées par la prunelle RDC, aucun incident majeur n'a été enregistré depuis le début des épreuves. Dans la sous-division éducationnelle des Calais 1, les sous-provèdes indiquent que 3321 finalistes participent aux examens et précisent un taux d'abandon de 11% qui a été enregistré, ajoutant qu'aucun rapport spécifique n'a été signalé concernant les élèves déplacés. Dans la sous-division des Calais 2, les chefs des centres affirment que les examens se déroulent dans un environnement calme depuis les premiers jours. Même constat à Walungu 1, où les sous-provèdes fait état d'un déroulement normal des examens sans incident sécuritaire ni administratif. Néanmoins, 106 abandons ont été enregistrés, principalement en raison des affrontements entre la FCM 23 et Groupe Ozalendo. Dans la sous-division éducationnelle de Kabare 2, 5001 finalistes étaient attendus. Au total, 4642 ont effectivement pris part aux épreuves, tandis que 362

enregistré. Poursuivons avec Jamboy RDC qui pense que la Journée internationale des veuves cette année est un appel à renforcer leur protection et autonomisation, notamment en Sud Kivu. Ces médias font savoir qu'à l'occasion de la Journée internationale des veuves célébrée le 23 juin, les organisations engagées dans la défense des droits des femmes ont renouvelé leur plaidoyer en faveur d'une meilleure prise en charge des veuves. À Bukavu, la structure Amis des veuves de l'archidiocèse de Bukavu a mis en lumière les nombreuses difficultés auxquelles ces femmes sont confrontées au quotidien. Selon elle, les veuves continuent de subir diverses formes de marginalisation, de discrimination et de précarité qui affectent profondément leur bien-être et celui de leur famille. Ces défis sont particulièrement visibles dans un contexte marqué par l'insécurité et les difficultés économiques qui touchent la province du Sud Kivu. Outre les difficultés économiques, plusieurs d'entre elles sont confrontées à l'exclusion sociale, au manque d'accompagnement psychologique ainsi qu'à des violations de leurs droits fondamentaux. Terminons avec ce titre du Souverain Libre, Sud Kivu. Des pannes des réseaux plongent les communications dans l'incertitude. Le Souverain Libre rappelle que depuis plusieurs jours, une grande partie de la province du Sud Kivu est confrontée à d'importantes perturbations des services de télécommunications. Les abonnés des réseaux Orange, Vodacom, Africell, RTL signalent une forte instabilité des connexions Internet et des réseaux mobiles, une situation qui affecte aussi bien les communications quotidiennes que les activités économiques. Économique et médiatique, précise les souverains. Contactés par les confrères, les services de la société Orange indiquent que ces perturbations seraient liées à des pannes techniques ou à des dégradations affectant les infrastructures locales des fibres optiques essentielles à l'acheminement des communications. Par ailleurs, l'ingénieur en réseau de télécommunications Okoko Marty souligne qu'une forme de vétusté des matériaux utilisés par ces réseaux ainsi que la détérioration de la fibre optique à un niveau qu'on ignore jusque-là serait la base de cette panne générale.

Communiqué avant de clôturer cette édition du journal, plusieurs personnes se confrontent à un problème sérieux d'utilisation de la première langue internationale à traversant les frontières. Aujourd'hui, tous les pays amis de la RDC sont presque des pays anglophones. Que fera-t-il comment les Américains seront partout dans les pays en y investissant? Quelle sera ta langue de communication, le centre de formation BCLS, donne l'occasion à toute personne désireuse d'apprendre l'anglais, le français, accompagné d'une formation accélérée en informatique, de venir au complexe scolaire Lapero en non loin du fait vert. Pendant cette période des vacances, les centres ont réduit sensiblement les prix pour donner l'occasion à tout le monde d'y accéder. L'usage de l'anglais est un atout dans le monde des affaires aujourd'hui. Trois vacations disponibles, jour de 8h à 12h, après-midi, de 13h à 15h et les soirs de 16h à 18h. Les inscriptions et la formation se tiennent dans les enceintes du complexe scolaire Lapro chaque jour de 8h à 16h. Notez bien, à la fin de la formation, un certificat de participation sera livré aux candidats. Slogan, apprendre les langues, maîtriser la technologie, réussir son avenir. La formation débute, c'est lundi 6 juillet 2026. Contact, plus de 143, 99, 44, 74, 678, 089, 88, 81, 038. Bonjour, Sangwe, patient, directeur du centre, signe le présent communiqué. Ainsi s'achève cette édition du journal, mesdames, messieurs, présentée par Myriam Moufano à Lanzara sur la mise en onde. Au revoir.